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1: Bonjour à toutes et à tous, auditrices, auditeurs de Radio D'ici. Vous écoutez la bidomadaire de la semaine du 13 octobre. On est en direct ce mardi, on est trois en studio. Il y a Lélé qui est côté technique, salut salut.
2: Et bonjour.
1: Et il y a Quentin avec moi dans le bocal.
3: Bonjour à tous.
1: J'espère que tout le monde va bien. Et puis, on va commencer cette petite bido avec une auberge espagnole d'EDI.
4: Et top! Tous les champignons sont comestibles, certains une fois seulement. Et top!
1: J'adore.
2: C'est pas faux.
1: Ouais. C'est super. Et ouais, c'est la saison du champignon en plus, mais qu'est-ce qu'elle est forte, elle tombe à point nommé.
2: Exactement.
1: Par contre, je sais pas si vous êtes déjà lancé dans les champignons. L'autre jour, j'y suis allée pour la première fois, j'en ai trouvé zéro.
2: C'est compliqué en fonction de l'année, hein.
1: Ouais, c'est ça. Ça puis là, il a fait sec. Je me suis dit, après la pluie, il va y en avoir, mais pas du tout. Puis en plus, mon œil n'est pas habitué à repérer les champignons. Donc, t'es là, tu te galères. Enfin, voilà. Je raconte de nouveau ma vie, mais.
3: Non, mais.
2: C'est un peu la tribune
3: que...
2: aussi.
1: Ouais. Le coup de gueule.
2: La
1: bidon. Il
2: n'y
1: a pas de champignons cette année. C'est vraiment un scandale.
2: C'est une ressource gratuite et on ne peut même pas compter dessus, quoi.
3: Ouais.
1: Voilà. Et on va passer maintenant à la rubrique des petites annonces de cette semaine.

0: Et on démarre ces annonces avec un spectacle de danse acrobatique qui vous est proposé par En Scène ce mardi 13 au soir pour celles et ceux qui ont la chance de nous écouter en direct. La nouvelle création du groupe acrobatique de Tanger réunit 13 artistes dans un spectacle où se rejoignent danse, prouesses acrobatiques et poésie visuelle. Mise en scène et chorégraphiée par Raphaël Boitel, figure majeure du cirque contemporain, K-In explore les notions d'identité, de liberté et du dépassement de soi dans un univers inspiré de la culture et des paysages marocains. K-In, un hymne vibrant à la jeunesse et à la fraternité, livré par un collectif à l'énergie débordante. C'est ce mardi 13 octobre à 20h30 au Théâtre des Cordeliers à Annonay. À noter qu'il ne reste plus de place en zone 1 et zone 2, donc consultez les tarifs et les disponibilités sur la billetterie en ligne.
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2: Dans le cadre du Frigo, le festival de résistance aux idées gravement oppressives qui démarre cette semaine, le Montée et Café de Vanosque vous convie ce mercredi 14 octobre à 20h à un partage d'entretien diffusé sur Blast de l'historien Johan Chapoutot, spécialiste de l'Allemagne nazie et du fascisme. Ces diffusions seront suivies d'une discussion, la participation est libre.
3: Ce mercredi 14 octobre de 17 à 20h, la chèvrerie de Cheminas vous propose un arpentage du livre « Fierté des champs, habiter, résister et aimer loin des métropoles ». Un arpentage, qu'est-ce que c'est ? Créé par les mouvements ouvriers du 19e, puis redécouvert et popularisé par l'éducation populaire au 20e, l'arpentage est une technique de lecture collective d'un livre. Le but est, en quelques heures, de débattre et d'échanger sur l'ensemble du livre afin de créer collectivement une culture commune. L'arpentage ne nécessite aucun travail préalable, ni d'avoir lu le livre arpenté. Et l'ouvrage que la chèvrerie vous propose d'arpenter sera le livre de Élodie Potente, qui s'appelle donc « Fierté des champs, habiter et résister et aimer loin des métropoles ». Un petit synopsis, les mots qui disqualifient les habitants habitantes des ruralités font souvent écho à ceux qui visent les personnes LGBTQIA+. Caricature méprisante, assignation étouffante, même volonté de tenir à distance. Élodie Potente est allée à la rencontre de celles et ceux qui vivent à l'intersection de ces deux mondes, dans les villages, des bourgs, des vallées, et des territoires dits périphériques. Leur récit fissure l'idée d'une ville émancipatrice et d'une campagne condamnée à l'hétéronormativité. À rebours des clichés sur des ruralités forcément réactionnaires ou désertées, ce livre raconte des résistances, des solidarités et des inventions collectives. Il donne voix à des existences invisibilisées et dessine une autre géographie politique où les campagnes ne sont plus des marges mais des lieux depuis lesquels penser autrement les luttes, le vivre ensemble et les manières de faire société. Donc si cet arpentage vous intéresse, c'est à la chèvrerie de Cheminas de 17h à 20h le mercredi 14 octobre. C'est un atelier à prix libre et pour qu'il et elle puissent préparer au mieux cet atelier, vous pouvez rentrer en contact avec elle pour confirmer votre présence.
0: Jeudi 15 octobre à 19h, la librairie d'Annonay, la parenthèse, vous propose une rencontre avec Olivier Grondeau pour le livre « Joseph dans la nuit ». L'arrestation est le début de captivité d'un ancien otage en Iran, mais loin d'un simple témoignage, ce livre est une très forte première œuvre littéraire. Donc si cela vous intéresse de rencontrer Olivier Grondeau, rendez-vous jeudi 15 octobre à 19h à la librairie La Parenthèse à Annonay.
2: La ludothèque de Saint-Julien-Molin-Molette, tu joues, propose deux animations jeux le vendredi 16 octobre de 18h à 20h à l'envers du grenier à Saint-Sauveur-en-Rue. Dans le cadre agréable du café de la recyclerie, retrouvez les bénévoles pour une entrée en douceur et ludique dans les vacances scolaires. Et le samedi 16 octobre, il y aura une animation à la mairie de Grès de 14h à 16h pour accompagner les bricoloreuses du Ripper Café qui se déroulera juste à côté.
3: Et puis, c'est un atelier qui se déroule un peu plus tard, mais on vous le signale en avance pour le noter sur vos agendas. C'est aussi dans le cadre du Frigo, donc Festival de résistance aux idées gravement oppressives. C'est un atelier qui s'appelle Muscler sa répartie, qui a lieu le dimanche 1er novembre de 16h à 17h30 à la Ludothèque. Un atelier d'autodéfense verbale à partir de 12 ans. C'est ouvert pour 20 personnes et c'est gratuit. Démunis quand tu es témoin ou victime d'agressions verbales, racistes, sexistes, homophobes, validistes, etc. Viens t'entraîner à riposter aux réflexions discriminantes grâce aux jeux d'expressions comme « moi c'est madame » ou « tac à tac, trash ». Tu es experte, expert en répartie, viens donc partager ton expérience et tes trouvailles pour soutenir celles et ceux qui sont moins à l'aise. Ça sera aussi l'occasion pour celles et ceux qui le souhaitent d'échanger sur des situations vécues. Parce qu'on est plus fortes, forts ensemble, retrouvons-nous et soutenons-nous. Donc l'inscription à cet atelier est conseillée par mail à association.tujoues avec un s@gmail.com.
0: Et j'interviens simplement pour dire que l'atelier, l'animation à la mairie de Grès, donc les bricoloreuses du Repère Café, c'est bien le samedi 17 octobre et pas le samedi 16 octobre de 14h à 16h. Vous passez devant la vitrine du groupe Art Contemporain, le GAC, et vous voyez un musicien seul avec un thérémine, des accessoires électroniques et des percussions. Il joue. C'est étrange, ça groove, c'est absurde. Projet solo de Christophe Rottmeyer, dit Lamp, invente des scénarios flous. Un voyage absurde à travers un salon imaginaire. Le son mélange de la post-exotica, de l'électronique dubby, des orgues domestiques oniriques et du headbanging. C'est drôle, c'est hypnotique, c'est complètement décalé. Et le concert se fera donc dans la vitrine du GAC à Annonay, pas dans une salle de concert classique, non, dans la vitrine. Dehors et dedans à la fois. Un lieu inattendu pour une musique inattendue. À voir et à entendre ce samedi 17 octobre à 19h. Et la représentation sera suivie d'un petit apéro, d'une visite de l'exposition de Quentin Spohn et du concert à la Presqu'île qu'on vous présente juste après.
2: Ce samedi 17 octobre, du coup, la Presqu'île d'Annonay, pile anciennement la SMAC, vous propose un double concert de Doppler et La Jungle. Du cro-rock techno-noise, une transe organique qui donne à chacun des concerts de La Jungle l'aspect d'une gigantesque rave party faite à la main et aux pieds. Les Belges de La Jungle ouvriront le bal à la Presqu'île le vendredi 17 octobre. Une décennie passée en couple, La Jungle révise la composition du ménage qui se métamorphose en trio. Doppler clôtureront et imposeront leur grammaire singulière entre noise anguleuse et mat rock déviant. Le chaos est toujours là, notamment dans ses structures en trompe-l'œil, dans ses rythmiques à tiroirs que Yann Kost continue de tordre avec une précision chirurgicale. Les portes du pile ouvriront à 20h30 et le concert commencera à 21h, avec un tarif allant de 19€ à 5€ pour les enfants de moins de 13 ans.
3: C'est le moment de vous présenter rapidement le programme de ce week-end du Frigo, donc le Festival des Résistances aux idées gravement oppressives. C'est le début et c'est le premier temps fort, il y en aura trois. C'est sur Saint-Julien-Molin-Molette. Je vous présente ça rapidement parce que cette semaine, sur les créneaux de place publique, il y a une présentation un peu plus exhaustive de ce que c'est le Frigo et du programme. Alors ça commence le vendredi soir à 18h30 avec une adaptation de Matin Brun, une nouvelle de Franck Pavlov. Donc ça, ça se passe à la salle de la Passerelle. C'est pour tout public, la participation est libre. Ensuite, on aura un premier concert le vendredi soir. À 21h, ce sera Saumon Radical, un rap à texte engagé pour des liens solidaires, pour une nouvelle relation au vivant, pour faire face à l'effondrement qui vient peut-être. C'est du rap post-apo. Et la personne qui fait ce set, c'est Mélène qui fait aussi l'actu des oubliés. Et ce concert-là, il sera rediffusé en direct sur Radio D'ici. Ensuite, il y a un groupe local qui s'appelle Chaton Volant. C'est fini pour le vendredi. Le samedi, on a de la récolte de pommes à Macla au Fruitness Club. On a un atelier, normalement, sur construire des outils contre l'islamophobie. De la boxe populaire toute la journée, qu'on retrouvera également le dimanche, enfin toute l'après-midi, pardon. Une batouque, une projection, discussion à 18h qui s'appelle Le silence du fleuve, pour une mémoire vivante du 17 octobre 61. Ensuite, des concerts à 20h30, Combine les ruines, Baïkal, L'inconsolable et un DJ set. Il y aura peut-être une rediffusion en direct ou un enregistrement et une rediffusion plus tard. Et puis le dimanche, à partir de 9h, il y a la Champion Sleep, organisée par l'association de Saint-Just. Donc toute la journée, des matchs de foot qui se jouent à 7 sur le City Stade. Et on rediffusera entre 16 et 18h la remise des prix de cette Champion Sleep aussi en direct. Le matin, il y a aussi un atelier d'impression végétale à la salle des fêtes. Et puis l'après-midi et le matin, également de la boxe populaire. Alors, à savoir que le programme du samedi sera peut-être un peu perturbé, parce que je sais pas si tout le monde a suivi, mais il y a un appel à faire des blocages, des manifestations ce samedi 17 octobre. C'est un appel qui est plutôt parti des mouvements gilets jaunes, mais qui fait écho au mouvement des lycéens, au mouvement de grève en ce moment. Voilà, donc il y a plusieurs choses qui sont proposées dans ce cadre-là. Donc peut-être qu'on modifiera un peu le programme pour que les gens puissent aller participer aux événements si ils et elles ont envie. Si vous voulez retrouver plus d'infos sur le programme du Frigo, vous pouvez aller sur le site frigo.ouvaton. .fr, voilà, tout simplement.
0: Et on termine avec cette annonce qui nous vient du Montaillet Café. Depuis quelques années, la Burle et ses musiciens vous font danser un dimanche par mois. Et ce mois-ci, c'est ce dimanche 18 octobre à partir de 15h. Il y aura un concert suivi par un bal folk. Pour cet événement exceptionnel, le Montaillet Café se délocalise à la salle de l'annexe de Vanosque, place de la mairie. Donc voilà, c'est ce 18 octobre, c'est dimanche à partir de 15h à Vanosque.
3: C'est la fin de nos annonces lues, mais il en reste deux autres. Donc d'abord, on va écouter un son de l'envers du grenier et puis un son de Tech.
4: Bonjour, c'est Angélique de l'association L'Envers du Grenier située à Saint-Sauveur-en-Rue avec sa recyclerie et son café ouvert les mercredis et samedis de 10h à 19h et aussi sa programmation d'ateliers, soirées et autres moments festifs. Du 14 au 24 octobre, c'est la 15e vaisselle de la recyclerie. Toute la vaisselle est à moins 50%. La recyclerie est ouverte les mercredis et samedis de 10h à 19h. Vendredi 16 octobre, à partir de 19h, c'est la soirée jeu avec l'association Tu Joues. Une soirée dédiée à toutes et tous, les joueurs et joueuses, proposée par l'association Tu Joues, avec des jeux de société pour les enfants, les ados et les plus grands. Des espaces au sol, il y en a pour tous les goûts, quoi. Accès libre, boissons et grignotes, apéro sur place.

Bonjour à tous et à toutes. Aujourd'hui, il est temps de sortir vos agendas parce qu'on va parler de l'incroyable Festival Jeune Public 2026 qui aura lieu pour cette édition du 19 au 23 octobre. Et pour cette édition, on en a un peu parlé dans l'émission de rentrée avec Amandine Vassieux, mais on a pris le pari de vous présenter des spectacles avec de la musique live au plateau. Donc ce festival, il compte 8 spectacles qui vont se dérouler sur une petite semaine. Et sur ces 8 spectacles, on aura donc 7 spectacles qui aura de la musique live au plateau. Du violoncelle, des guitares électriques, on passe même par l'orgue de Barbarie. Et dans ces 8 spectacles, on aura aussi l'occasion de vous présenter 2 créations. Et ces créations, ces 8 spectacles, ils vont être déployés sur 9 communes. Donc ça va être l'occasion pour nous de nous installer à Beaurepaire avec 3 propositions dont je vais vous parler, mais également d'aller jusqu'à Ville-sous-Anjou. C'est une première pour nous. Je vais démarrer cet agenda parce que là j'ai plein de choses à vous dire en vous parlant des spectacles qui vont se déplacer sur le territoire. Et on va démarrer directement le lundi 19 octobre à 14h30 à Saint-Alban-du-Rhône. Et ce spectacle, il y aura lieu également le mardi 20 octobre à 17h à Beaurepaire au conservatoire 6-4 de la salle Manu Dibango, avec le spectacle Même Pas Mal de Solo et Compagnie. Et là, on est sur du cirque pour les plus petits, donc plutôt à partir de 3 ans. On enchaîne ensuite avec, bon, vous avez l'habitude maintenant, mais la fameuse caravane jeune public qui va se déplacer pendant 4 jours. Et cette caravane, elle va accueillir du coup un spectacle dans les médiathèques des communes accueillant la caravane le matin à 10h. Pour certaines médiathèques, on aura même droit à une séance à 11h, mais ça, je vous inviterai à regarder notre site internet pour vérifier quelles sont les médiathèques concernées. Donc, on va enchaîner sur 4 jours. Le mardi 20 octobre, on sera à Sablon. Le mercredi 21 octobre, on sera à Beaurepaire. Le jeudi 22 octobre, on sera à Ville-sous-Anjou. Et le vendredi 23 octobre, là, on sera à Jarcieux. Donc, dans les médiathèques de chacune des communes, on accueille le spectacle Le Petit Royaume de la compagnie De Ci De Là. Et ce spectacle, il est proposé vraiment pour les tout petits. On va avoir de la musique au plateau, on va avoir de la recherche musicale et l'idée finalement de quelle est la vie des insectes et comment ils évoluent autour de nous et quel bruit ils vont faire. Donc ce spectacle, il est gratuit puisqu'il se passe dans les médiathèques et il est proposé à partir de 6 mois. Dans le cadre de la caravane, on a donc un troisième spectacle qui se déplace sur le territoire. Donc toujours dans les communes que je viens de citer, le mardi 20 octobre à Sablon, le mercredi 21 octobre à Beaurepaire, le jeudi 22 octobre à Ville-sous-Anjou et le vendredi 23 octobre à Jarcieux. Et ce spectacle, il sera joué chaque jour à 14h30 et là, il s'agit de L'Île au Trésor de la compagnie Neuf Thermidor. Bon, je pense que l'histoire de L'Île au Trésor, vous la connaissez tous. Par contre, ce qui fait effectivement l'originalité de ce spectacle, c'est que c'est du théâtre d'objets et chaque personnage est joué avec des bottes de pirates, des chaussures et en parallèle, on revient à la musique au plateau, mais un violoncelliste anime finalement tout ce petit monde qui va évoluer durant une petite heure. Alors ce spectacle-là, il est pour les plus grands et il est proposé à partir de 7 ans. Je vais ensuite vous parler juste rapidement des 2 compagnies que l'on accueille en résidence dans le cadre du Festival Jeune Public. On sera ravis de vous proposer en fait la découverte de 2 spectacles, Le Grand Tunnel et Micro et Méga, qui vont s'installer quelques jours avant le festival et qui vont venir travailler en fait ces 2 spectacles. Mais je vous en reparle un petit peu après. Hold on. Vous le savez, durant le Festival Jeune Public, on se balade sur le territoire avec certains spectacles, mais on a aussi ce que nous on appelle des spectacles en fixe, donc des spectacles qui vont rester dans les salles de 4 communes différentes, donc de Salès, de Saint-Maurice-l'Exil, de Saint-Clair-du-Rhône et également du péage de Roussillon. Et pour rentrer un peu plus dans le détail, je vais d'abord vous parler de la compagnie qui est notre compagnie invitée de cette édition 2026, qui s'appelle Carton et Compagnie. Et Carton et Compagnie, ils vont venir travailler à Salès-sur-Sanne durant une semaine avant le festival pour vous proposer puisqu'il y aura 2 séances, les toutes premières séances de leur tout nouveau spectacle, Le Grand Tunnel, qui est proposé dès 5 ans, donc au foyer Laurent Bouvier de Salès-sur-Sanne. Et ces 2 séances, elles seront le mardi 20 octobre à 10h et 14h30.
Et donc, ce spectacle, en fait, il s'agit d'une fable poétique où la peur de l'inconnu façonne des frontières imaginaires, où l'autre est différent et semblable à la fois, où l'enfance ose aller là où les adultes n'osent plus. Donc, c'est un conte musical, vous l'aurez compris, qui est proposé par Carton et Compagnie. Et Carton et Compagnie, ils ont une sacrée semaine, je vais même dire qu'ils ont 10 jours assez intenses, parce qu'ils vont enchaîner le lendemain matin avec un spectacle dont on vous a déjà parlé, parce que c'est un spectacle qu'on avait aussi accueilli en résidence il y a quelques années maintenant et qui est déjà venu jouer au sein de Tech. Il s'agit du spectacle Zébrichon. On est toujours sur du conte musical, mais cette fois-ci avec l'idée des livres pop-up. Zébrichon, c'est en fait les aventures d'un petit zèbre. Et ces aventures, elles auront lieu le mercredi 21 octobre à 9h30 et 11h à l'espace Louis Aragon dans la salle Fernand Léger de Saint-Maurice-l'Exil. Il est proposé à partir de 2 ans. Et on va rester à Saint-Maurice-l'Exil le mercredi 21 octobre, mais cette fois-ci à 14h30 pour les un tout petit peu plus grands, à partir de 4 ans, pour un spectacle qui s'appelle « Une poule sur la lune » de la compagnie Les Belles Oreilles. Là, on est sur un spectacle musical et en fait, on va se retrouver face à des agents secrets, finalement, qui vont répondre aux appels des différents protagonistes des comptines, parce que ces protagonistes, ils en ont marre de toujours faire la même chose et puis bah, il va falloir changer les histoires. Donc voilà, on est face à deux agents qui vont essayer de maintenir tout ce joli monde en place. Donc ça sera le mercredi 21 octobre à 14h30 à l'espace Louis Aragon de Saint-Maurice-l'Exil. Voilà pour la journée du mercredi. Le jeudi, on retourne un peu sur ce dont je vous parlais tout à l'heure. Le jeudi 22 octobre, on va être à 10h et 14h30 à la salle de spectacle de Saint-Clair-du-Rhône avec Micron et Méga, donc la toute nouvelle création de la compagnie du son du papier. Et là, on est sur un ciné musical d'objets, donc toujours la musique, et on va aller chercher dans les arts un petit peu différents, donc du théâtre d'objets et même le côté cinéma. Et donc là, on va suivre les aventures de deux planètes qui se rencontrent et qui découvrent le monde. Ce spectacle-là, à Saint-Clair-du-Rhône le jeudi 22 octobre, il est proposé à partir de 6 ans. Et puis, la semaine, elle doit bien se terminer parce qu'effectivement, ce festival jeune public, il est assez dense. Et on avait envie de terminer sur une grande fête. Et cette grande fête, on l'a confiée à la compagnie La Fée Mandoline. Cette grande fête, elle va vous être proposée le vendredi 23 octobre à 14h30 à la salle Baptiste du Feu au PH de Roussillon. C'est un spectacle qui s'appelle Ça fait Wiz, qui est proposé à partir de 5 ans. Et je vais même aller plus loin, c'est pratiquement, on est presque sur un concert de rock pour les enfants. Donc ils étaient venus il y a quelques années, La Fée Mandoline, avec le concert Mot pour Môme, qui avait déjà électrifié la salle Baptiste du Feu. Donc on est vraiment ravi de les accueillir pour ce nouveau concert qui tourne en région depuis quelques temps. Et l'idée, c'est qu'après le concert, on reste un petit peu à la salle Baptiste du Feu et en fait, on va vous proposer un goûter un petit peu particulier. Donc, ne pas fuir la salle direct après le spectacle, il va encore se passer des choses. Voilà, je pense que j'ai fait à peu près le tour de ce sacré festival jeune public. J'imagine bien que vous avez pas eu le temps de prendre toutes les notes, donc je vous conseille fortement d'aller sur notre site internet www.travailleculture.com où là vous aurez tous les détails, tous les horaires, tous les lieux, tous les jours. Pareil pour sur l'onglet billetterie où vous pouvez réserver vos places. D'ailleurs, je le fais chaque année, mais pour éviter les déçus, on vous invite fortement à réserver vos places en amont des spectacles. La plupart des séances se remplissent très très vite. On est déjà là aujourd'hui en septembre où j'enregistre avec certaines séances qui sont bien remplies. Donc n'hésitez pas à réserver vos places bien en amont pour être sûr d'arriver et de ne pas faire de déçus. On serait bien embêtés pour ça. Eh bien, moi, je vais en profiter. Je vais vous souhaiter de très bonnes vacances de la Toussaint pour ceux qui sont en vacances. Une très bonne fin du mois d'octobre. Et puis, on se retrouvera début novembre pour parler théâtre et parler sujets d'actualité. À très vite !

0: Et voilà, c'est sur la voie de l'or, de travail et culture que se terminent ces annonces. On va maintenant passer à la rubrique émission de la semaine. Alors, je me lance pour Saint-Julien. Donc, comme je le disais précédemment, sur Place Publique, on a l'émission de présentation du frigo. Et on vous signale de nouveau la rediffusion du concert de vendredi soir, peut-être celui du samedi, et de la remise des prix de la Champions League le dimanche entre 16 et 18 heures. Ça va sûrement pas durer 2 heures, mais pour l'instant l'horaire est approximatif. Sur les créneaux de Localement Vôtre, on a une émission qui présente un peu les rencontres intergénérationnelles qui ont eu lieu sur Saint-Julien, à l'EHPAD de Saint-Julien, avec l'école, une classe de l'école de Saint-Julien et la ludothèque Tu joues. Voilà, il y a eu plusieurs rencontres autour du jeu. Et il y a des extraits de ces ateliers et puis une présentation des différents actrices et acteurs. Mais en fait, à part Morgan, c'est que des actrices. Et puis sur les créneaux de Surprise Sortie du Chapeau, donc ça, c'est une émission que Morgan a enregistrée qui s'appelle Poétique Altitude 2026 et sur laquelle je n'ai pas cherché d'informations. Donc soit vous écoutez Radio d'ici pour choper cette émission au vol, soit vous allez sur le site bien sûr de Radio d'ici pour réécouter le podcast. Voilà, alors je crois qu'on a deux good bad vibes. Je te laisse commencer avec la tienne, Nélé, ou tu veux que j'y aille?
1: Elle est plutôt bad ou plutôt good, la tienne?
0: Ben, je sais pas trop. C'est une espèce d'appel à mobilisation, donc
1: c'est pas bad en soi.
0: C'est pas bad, ouais, je peux commencer.
1: Ouais, je mets un petit tapis.
0: Allez, vas-y. Donc cet appel, c'est un appel citoyen à réagir au rapport de la Chambre régionale des comptes et qui est porté par la communauté de communes des Monts du Pilat. Je vous le lis. Nous sommes nombreux et nombreuses en tant qu'habitantes et habitants de la communauté de communes des Monts du Pilat à avoir été interpellés par les observations et recommandations formulées à la suite du contrôle de la collectivité par la Chambre régionale des comptes dans son rapport rendu public le 10 juin 2026. Ce rapport fait notamment état de manquements dans la gestion administrative ainsi que de difficultés concernant la gestion de certaines dépenses au sein de l'exécutif précédent. Il relève en particulier des frais de représentation non justifiés du président et de son vice-président de l'époque pour un montant de plus de 17 000 euros sur la période 2020-2024. Face à ces éléments, plusieurs habitantes et habitants souhaitent se mobiliser afin que ces recommandations formulées par la Chambre régionale soient effectivement prises en compte et que les éventuels dysfonctionnements identifiés puissent être corrigés. Leur démarche consiste à interpeller le nouvel exécutif communautaire afin qu'il puisse apporter aux habitantes et habitants des réponses précises. Alors, comment vous pouvez participer à cette démarche? Il faut adresser un courrier au président de la communauté de communes des Monts du Pilat en indiquant vos noms, prénoms et adresses. Donc vous pouvez envoyer tout ça par courriel via le site internet de la Comcom, par courriel à l'adresse info@cc-montdupilat.fr ou par courrier postal à l'intention de Monsieur le Président de la communauté de communes des Monts du Pilat. Voilà, donc en fait c'est un rapport sur l'ancienne présidence de la communauté de communes des Monts du Pilat. Voilà, j'étais pas du tout au courant de cette affaire, du coup comme c'est très local, je me suis dit que ça valait le coup d'en parler, mais si vous avez envie de plus d'informations, je pense qu'il faut se rapprocher de Radio d'ici, par exemple. Vous pouvez nous envoyer un mail et puis on cherchera plus d'informations pour vous les transmettre. Allez, je te laisse pour une good vibe cette fois.
1: Voilà, c'est ça. Et donc pour cette good vibe, je vous partage un communiqué émanant de l'association Amis 42 au sujet du recueil en parution Souffle d'exil et de poésie. Donc Amis 42, c'est un acronyme pour accompagner des mineurs isolés en exil. Voici le communiqué. Amis 42 est une association qui accueille, accompagne et oriente des personnes mineures isolées en situation de migration et de précarité sur le sud de Loire. Elle favorise leur accès à un soutien juridique et administratif, à des cours de français, à l'aide alimentaire, à l'hébergement, à la scolarisation, à la recherche de formation et à la santé. Elle permet aux bénéficiaires de développer leur autonomie, de créer des liens, de rompre l'isolement par des activités culturelles et sportives. AMI 42, au printemps 2026, a organisé des ateliers d'écriture pour les jeunes migrants et migrantes de Saint-Étienne pour qu'ils et elles mettent en poésie leur parcours et leurs ressentis. Ces ateliers avaient un but, celui de créer un recueil de poésie illustrée par des artistes et d'organiser autour de sa parution des lectures publiques ouvertes à toutes et à tous pour échanger et entendre les poèmes. Avec la conviction forte que ces jeunes, leurs voix et leurs histoires ont une place dans notre société. Ce livre dit leur chemin, leur rupture, leurs rencontres et leurs rêves d'avenir. Des peintres et dessinateuristes professionnels ont généreusement contribué à faire de ce livre un objet d'art et d'humanité. Fin du communiqué. Donc ce recueil est d'ores et déjà en vente sur Hello Asso au prix de 12 euros. Frais de port à votre charge non inclus. Vous pouvez également récupérer le livre sur Saint-Étienne. Donc vous avez la marche à suivre, pareil, sur le site de Hello Asso. Il faut taper AMI avec un E. AMIE 42 dans la barre de recherche pour trouver la page de commande. Et sachez que les fonds récoltés contribueront au fonctionnement de l'association et bénéficieront donc aux jeunes, notamment pour leur hébergement et pour leur scolarisation. Et dernière info, le livre sera également présenté et mis en vente en janvier 2027 à l'Envers du Grenier à Saint-Sauveur-en-Rue lors d'une soirée exceptionnelle Poésie et Solidarité. Et cette soirée sera co-organisée et co-animée par AMI 42, Pilatois Solidaire, Lasti Annonay, Radio d'ici et donc l'Envers du Grenier qui l'accueillera. Nous vous en reparlerons évidemment le moment venu.
0: Eh bien super, ça c'était une vraie good vibe. Merci. On va terminer cette bido avec C'est le jeu ma pauvre Lucette. J'ai enregistré un extrait chopé sur une radio, sur Radio Garden, quelque part dans le monde. Et puis, Lélé et Quentin vont essayer en direct de trouver de quelle région du monde ce son vient, de quel pays. Après, il y a de quelle ville, mais bon, là, je pense qu'on n'en est pas là.
2: Faut être fort. Ouais, déjà, le pays, c'est dur.
0: Ouais, déjà là, si vous trouvez le pays, c'est super. Allez, on se lance.
3: T'es prête ?
4: Hein ?
3: Je te disais, je me lance.
4: Quoi ?
3: Je me lance. Australie.
4: Ah non, pas encore.
3: On tombe dessus, c'est le jeu, mais pas plus.

0: Waouh, on est sur une radio qui sait gérer la diffusion visiblement.
1: Ouais, c'est clair. Non, en fait, je vous avoue tout, c'est qu'en même temps, je faisais la programmation et je téléchargeais une émission et du coup, on a entendu le début d'un générique. Est-ce que vous savez, c'est un jeu dans le jeu. Est-ce que vous savez reconnaître l'émission qu'on rediffuse et qui a ce début de générique?
0: Je sais pas, moi j'aurais dit Roxette, parce que ça faisait un peu... Mais bon, Roxette, c'est Quentin qui l'enregistre, donc ouais. Ça peut pas être ça.
1: Et ouais. Non, en fait, c'est L'Envolée, une émission autour, une émission anticarcérale de FPP, qui est rediffusée les dimanches.
2: Ouais, voilà. Sur Annonay aussi, mais pas aux mêmes horaires.
1: Ouais, c'est ça.
0: Donc j'ai été médisante en direct.
1: Ouais, c'est moi qui gère la diffusion. Oups. Alors j'ai voulu choper des paroles parce qu'à un moment sur cette radio, il y avait des personnes qui parlaient et puis j'ai pas réussi. Donc voilà, vous avez qu'une musique pour arriver à trouver d'où ce son provient. Vous avez des idées?
0: Moi j'ai une idée.
2: Vas-y.
0: Ben pour moi, j'écoute parfois de la musique indienne et j'ai trouvé que les modulations ressemblaient à ça. Voilà. Par contre, je dois dire que l'accordéon derrière, là, ça m'a un peu étonnée parce que c'est pas trop le genre d'instrument associé à l'Inde généralement. Donc voilà.
1: C'est un featuring avec Claudine Lebeg.
0: C'est ça.
2: C'est tiré d'une autre émission que Manon écoutait en arrière-plan.
1: Ouais,
2: et
1: c'est
2: du coup,
1: ça.
2: C'est resté sur.
1: On est sur du méta là.
2: Ouais, mais j'aurais dit comme toi, j'aurais dit de l'Inde de toute façon. Ouais. Peut-être Népal, histoire de changer, mais vraiment sans grande
0: conviction.
2: Ouais.
1: Eh bien, vous n'êtes pas loin, mais c'est le Bangladesh.
0: Ah, ok.
1: Voilà.
2: Ok. Mmh.
1: Alors, en fait, ça appartient à la même famille linguistique que le sanskrit. Voilà, ça s'appelle le bengali. Mais pour nos oreilles, on est, je pense, pas habitué à trouver
0: à
1: les subtilités.
0: Ouais, ouais.
1: Voilà.
0: Ok.
1: Donc c'est une radio qui s'appelle Radio Nalta Sharif. C'est une radio communautaire qui propose de donner la voix aux voiceless, donc aux personnes qui n'ont pas la voix. Voilà, et qui se passe dans le district de Satkhira, donc au Bangladesh, le pays qui est à l'ouest de l'Inde.
2: Non, l'est.
1: Oui, carrément, à l'est. Dans ma tête, j'ai fait le geste pour bien montrer ma main droite. Et puis, voilà. Ah, c'est les petits soucis de coordination.
2: Ouais, c'est rien.
1: Petits bugs de cerveau, ça arrive.
2: C'est pas vu.
1: Ouais. Bon, bah, vous y étiez presque. Bravo.
0: Merci.
1: Sur cette semi-victoire, on va se quitter pour cette bidou de la semaine. J'espère que vous avez trouvé votre bonheur dans toutes les annonces qu'on vous a faites. Et puis, on vous dit à bientôt. À bientôt, c'est-à-dire la semaine prochaine, en fait. Parce qu'on revient, comme tous les mardis, à midi, en direct et en rediffusion, tout le reste de la semaine, soit à midi, soit à 7h. Voilà, voilà. Et ben, salut à toutes et à tous.
2: Au revoir.
0: Au revoir.
3: Bidomadaire. C'est pour bidomadaire, en fait.

Théophile Gautier était dans la déprime et la mélancolie, soulignait de merveilleux vers avec quelle force son poème d'un drapé alourdi donne tant de légèreté à l'épaisseur de cette langue aux jongleries de feu, tant de mots ajustés qui virevoltent et glissent sur le papier. Comme un danseur sur la glace, ce chant parfois apprêté laisse s'élever l'âme dans une luxuriance de couleurs, qu'elle soit dans le deuil ou dans la fête, de la danse des morts aux figures des anges, si son pas se traîne, son esprit vole. Ses pensées, sous l'arbre de mûrier, filent ce cocon de soie des métamorphoses, où ses vers deviennent d'éphémères papillons, de couleurs épinglées, sur le visage sans nom de la nuit.

Devant nos yeux, fallait juste tout mettre en musique. Il y a eu des coups de feu au camp des gens du voyage au nord de la ville ce matin. Un homme a fait une crise cardiaque sur son lieu de travail. 3 tonnes de cuivre ont été volées à proximité de la gare. Au rond-point du Lidl, un homme a percuté une voiture et a pris la fuite. Non loin de là, un père de famille, exaspéré par les petits trafics et les nuisances sonores, a sorti une hache en bas de son immeuble. Il a brandi en direction des jeunes sans faire de blessés. La patrouille de France est intervenue pour calmer les esprits. Un dealer de 19 ans a été arrêté et écroué. Il était en sursis. Depuis le temps que je le dis et que je le redis, tout est là qui se tient devant nos yeux. Fallait juste tout mettre en musique. La fête de la Pogne a encore été cette année une belle réussite. Tous les acteurs culturels se sont mobilisés à l'occasion de cette grande fête populaire, tellement prisée par les gontardés. Le budget de l'événement est encore resté cette année confidentiel. Un agriculteur du coin a été mis en examen pour avoir recruté des ouvriers en situation illégale. Une prof est contente de déclarer au Dauphiné libéré pour fêter l'arrivée de 12 tablettes dans son collège et la signature d'une convention de partenariat avec Google et Microsoft. Des géants débarquent dans nos écoles et cela ouvre de nouvelles portes. Ces outils favorisent la créativité et l'autonomie de l'enfant. Il faudrait éviter de créer des analphabètes numériques. À la mi-journée, le toit d'un immeuble s'écroule. Quelques heures plus tard, un fauconnier perd son aigle royal. Début d'incendie dans les anciennes usines Mordant. À cette heure-ci, le travail n'a toujours pas repris. Le club de boxe française des Savates au Point s'est illustré ce week-end, spécialement Kenza chez les Poussines et Afia chez les Benjamines. Bravo à Malek, Mehdi et Anissa. On peut pas gagner à chaque fois. Benjamin, Thomas, Clarisse, Judith, Chloé et Éléonore, les latinistes de la classe de 4e 4 du collège des Maristes, sont revenus d'un voyage de 15 jours en Italie. Les 4 professeurs accompagnateurs se sont dit ravis et déjà très impressionnés par la culture antique de leurs 6 jeunes élèves. Hier, 3 véhicules de la ville ont été dérobés dans un garage souterrain. La mère de Gontard-sur-Misère a porté plainte. Il y a tout ça.

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1: 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Chères auditrices et chers auditeurs de Correspondance, émission produite par Radio DC, bonjour. Il n'est pas 10h du matin, mais 22h du soir. Et nous sommes en direct avec Morgan au studio d'Annonay, au studio de Radio DC. Aujourd'hui, Correspondance aujourd'hui et tout le week-end se met sur son 30. Parce que ce week-end, ça fait 30 ans que Radio DC a planté son antenne sur le toit de l'usine Bobichon. Chère Radio DC, quel cadeau pourrais-je te faire à toi, qui me fais le cadeau depuis maintenant 4 ans, je crois, de m'offrir tes ondes pour partager ma passion des lettres. Je t'en remercie et te souhaite un joyeux anniversaire ainsi qu'à toutes les personnes qui font Radio DC, d'hier, d'aujourd'hui et de demain. Pour cette occasion, je vais lire des lettres qui crient, qui parlent de tous ceux qui ont été oubliés, exclus, à tous les fragiles, des solitaires, des pauvres, des simples, des marginaux. Nous sommes en direct, alors évidemment, j'ai oublié une lettre que je voulais lire dans mon sac. Alors, on va aller me la chercher, ça tombe bien, c'est très bien. Donc voilà, je vais vous lire des lettres. Et la première que je vais vous lire, si on m'apporte mon sac, mais oui, on me l'apporte, c'est fabuleux. Il y a toute une équipe, c'est incroyable. Merci, merci. Alors, du coup, bon, mais sinon je vous la lirai après, c'est pas très grave, voilà, c'est pas grave. C'est une lettre voilà, qui était écrite en 1996 et cette lettre me touche beaucoup, mais voilà, on m'apporte mon petit sac noir. C'est génial, c'est fabuleux. Merci, merci Philippe. Alors, du coup, hop, cette lettre, eh ben voilà, naturellement, elle est cachée. Elle est cachée très loin. Je vous la lirai à la fin, ça sera si je la retrouve. Donc pour commencer, donc c'était une lettre que je voulais vous lire je vais vous la décrire. C'est un monsieur qui était dans un EHPAD et qui écrivait à sa directrice de l'EHPAD, à la directrice de l'EHPAD pour lui dire qu'en fait pourquoi on n'avait jamais écouté ses besoins et il était malheureux parce qu'en fait personne ne s'était intéressé vraiment à lui en tant que personne. Donc, je trouvais que cette lettre était très belle parce que Radio DC, ben, s'intéresse aux autres. Et donc, toi qui t'informes, Radio DC qui va chercher, qui va donner son micro vers les sans voix, je me disais que même quand tu aurais 100 ans, eh ben, si tu continues comme ça, Radio DC, tu ne seras jamais vieille.

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ça, c'est un beau défi de n'être jamais vieux tout en vivant. Donc, je vous lirai cette lettre, je vous promets, dès que je la trouverai, parce qu'elle est très belle et elle datait de 1996, l'année de la naissance de Radio DC. Donc, c'est pour ça, parce qu'évidemment, Radio DC ne pense pas du tout à prendre sa retraite. C'était une lettre qui parlait d'une maison de retraite. Donc, c'était Francesca Solville qu'on écoutait. Très belle chanson. Alors, je continue cette petite lettre pour toi, Radio DC. Regardez l'autre dans son étrangeté, dans sa douleur, sa vitalité, c'est le lot des sensibles. Simone Veil est une sensible. Elle est née à Paris en 1909, ses parents juifs, sans pratique, accordent une grande place à la culture. Elle a un frère aîné, André, qui deviendra un mathématicien reconnu. L'atmosphère familiale est aimante et stimulante. Dès sa jeunesse, Simone Veil marque de l'intérêt pour le fait religieux, pour la politique et les personnes démunies. Doutant beaucoup d'elle-même et de beaucoup de choses, elle s'applique à un travail assidu. Elle obtient son agrégation de philosophie en 1931 et devient professeure de philosophie pour un lycée de jeunes filles au Puy-en-Velay. Elle est très attachée à l'éducation populaire. Elle avait, au sein d'un groupe d'études sociales créé par le syndicaliste Lucien Cancouette, elle avait dispensé des cours de littérature à l'intention des jeunes cheminots. Alors après, donc, à son nouveau poste, elle s'engage avec force dans des luttes syndicales avec les ouvriers, mineurs et chômeurs de la région. À Saint-Étienne, elle fait la connaissance de Urbain et Albertine Thévenon, un couple d'instituteurs syndicalistes avec lesquels elle se lie d'amitié. Elle les aidera à développer les collèges du travail qui ont pour but d'effacer la division entre travail manuel et travail intellectuel. Depuis le Puy-en-Velay, elle envoie des articles pour plein de journaux. Son activisme dans les luttes des chômeurs lui doit d'être étroitement surveillé par la police et finalement muté à Auxerre à la rentrée de 1932. Elle, qui était très pacifiste, elle va s'engager pendant la Seconde Guerre mondiale. Elle va être résistante. Elle va fuir déjà en 40 à l'arrivée des Allemands à Paris. Elle va fuir avec sa famille et après elle ira à New York et elle va rejoindre Londres en 1942. Surtout là, ce que je vais vous lire, c'était des lettres, parce qu'en 1934, cette grande dame va travailler, elle va quitter pendant un an le travail de professeur de philosophie pour travailler à l'usine. Donc je vais vous lire des lettres qui parlent de ce travail à l'usine. Donc déjà une lettre à Boris Souvarine. Elle fait la connaissance de Boris Souvarine lors de l'année 1932. Leur amitié sera durable et féconde. Ils partagent une grande estime mutuelle. Sans être vraiment convaincu par la pertinence de ce projet d'immersion en usine, Boris Souvarine va en permettre la réalisation. Il avait des gens qui lui ont permis d'entrer donc comme découpeuse sur presse chez Alstom, rue Le Courbe à Paris. Simone Veil écrit presque tous les jours à son ami durant ses mois d'usine, mais la plupart des lettres ont été détruites lors d'une perquisition. Alors là, je vais quand même vous lire une lettre qu'on a retrouvée, qui est datée du 12 avril 1935. « Cher Boris, je me contrains à vous écrire quelques lignes parce que sans cela, je n'aurais pas le courage de laisser une trace écrite des premières impressions de ma nouvelle expérience. La soi-disant petite boîte sympathique s'est arrivée à être au contact d'abord une assez grande boîte et puis surtout une salle, une très grande salle boîte. Dans cette salle boîte, il y a un atelier particulièrement dégoûtant, c'est le mien. Je me hâte de vous dire, pour vous rassurer, que j'en ai été tiré à la fin de la matinée et mis dans un petit coin tranquille où j'ai des chances de rester toute la semaine prochaine et où je ne suis pas sur une machine. Hier, j'ai fait le même boulot toute la journée. Emboutissage à une presse, jusqu'à 4 heures. J'ai travaillé au rythme de 400 pièces à l'heure. J'étais à l'heure, remarqué, avec salaire de 3 francs. Avec le sentiment que je travaillais dur. À 4 heures, le contremaître est venu me dire que si je n'en faisais pas 800, il me renverrait. Si à partir de maintenant, vous en faites 800, je consentirais peut-être à vous garder. Vous comprenez? On nous fait une grâce en nous permettant de nous crever. Et il faut dire merci. J'ai tendu toutes mes forces et je suis arrivée à 600 à l'heure. On m'a quand même laissé revenir ce matin. Il manque d'ouvrières parce que la boîte est trop mauvaise pour le personnel. Et du coup, il ne reste pas. Et qu'il y a des commandes urgentes pour les armements, donc on recrute facilement. J'ai fait ce boulot une heure encore, en me tendant encore un peu plus. Et j'ai fait un peu plus de 650 pièces. On m'a fait faire diverses autres choses aujourd'hui avec la même consigne, à savoir y aller à toute allure, pendant 9 heures par jour. Les ouvrières travaillent ainsi littéralement, sans une minute de répit.
si on change de boulot, si on cherche une boîte, etc., c'est toujours en courant. Il y a une chaîne, c'est la première fois que j'en vois une, cela m'a fait mal. Et on m'a dit, une ouvrière, doublé le rythme depuis 4 ans. Et aujourd'hui, encore le contremaître a remplacé une ouvrière à la chaîne, à sa machine, et a travaillé 10 minutes à toute allure. Ce qui est bien facile quand on se repose après, pour lui prouver qu'elle devait aller encore plus vite. Hier soir, en sortant, j'étais dans un état que vous pouvez imaginer. Heureusement, les maux de tête, du moins, me laissent du répit. Au vestiaire, j'étais étonnée de voir que les ouvrières étaient encore capables de babiller et ne semblaient pas avoir au cœur la rage concentrée qui m'avait envahie. Quelques-unes, pourtant deux ou trois, m'ont exprimé des sentiments de cet ordre. Ce sont elles qui sont malades et ne peuvent pas se reposer. Vous savez que le pédalage exigé par les presses est quelque chose de très mauvais pour les femmes. Une ouvrière m'a dit qu'ayant eu une salpingite, elle n'a pas pu obtenir d'être mise ailleurs que sur les presses. Maintenant, elle est enfin ailleurs qu'aux machines, mais la santé définitivement démolie. En revanche, une ouvrière qui est à la chaîne et avec qui je suis entrée en trame m'a dit que, au bout de quelques années, ou même un an, on arrive à ne plus souffrir, bien qu'on continue à se sentir abruti. C'est à ce qu'il me semble le dernier degré de l'avilissement. Elle m'a expliqué comment elle et ses camarades étaient arrivés à se laisser réduire à cet esclavage. Je le savais bien d'ailleurs. Il y a 5 ou 6 ans, m'a-t-elle dit, on se faisait 70 francs par jour, et pour 70 francs, on aurait accepté n'importe quoi.

à ces souffrances. Je vais vous l'expliquer. C'est que même au moment où véritablement je n'en peux plus, je n'éprouve à peu près pas de pareilles tentations. Car ces souffrances, je ne les ressens pas comme miennes, je les ressens en tant que souffrance des ouvriers, et que moi, personnellement, je les subisse ou non, cela m'apparaît comme un détail presque indifférent. Ainsi, le désir de connaître et de comprendre n'a pas de peine à l'emporter. Cependant, je n'aurais peut-être pas tenu le coup si on m'avait laissé dans cet atelier infernal. Dans le coin où je suis maintenant, je suis avec des ouvriers qui ne s'en font pas. Je n'aurais jamais cru que d'un coin à l'autre d'une même boîte, il puisse y avoir de pareilles différences. Allons, assez pour aujourd'hui, je regrette presque de vous avoir écrit. Vous êtes assez malheureux sans que j'aille encore vous entretenir de choses tristes. Affectueusement, Simone Veil.

C'était des chants de l'extase de Hildegard de Bingen. J'ai choisi ce merveilleux chant parce que Simone Veil est une femme qui était profondément habitée par le sacré et l'absolu. Je vais vous lire maintenant des lettres qu'elle écrit à Albertine Thévenon. C'était trois courtes lettres. C'est donc pendant ces mois à l'usine. Donc c'était une institutrice qu'elle avait rencontrée en 1931 au Puy-en-Velay quand elle était professeure au lycée de jeunes filles. Et donc elles avaient participé toutes les deux à des luttes syndicales et œuvré dans les collèges de travail. Donc je vais vous lire ces lettres qui témoignent de toute la chaleur et l'amitié qui unissait ces deux femmes. Donc première lettre de 1935. Chère Albertine, je profite des loisirs forcés que m'impose une légère maladie, un début d'otite, ça n'est rien, pour causer un peu avec toi. Sans ça, les semaines de travail, chaque effort, en plus de ceux qui me sont imposés, me coûtent. Mais ce n'est pas seulement ça qui me retient. C'est la multitude des choses à dire et l'impossibilité d'exprimer l'essentiel. Peut-être plus tard, les mots justes me viendront-ils. Maintenant, il me semble qu'il me faudrait pour traduire ce qui importe un autre langage. Cette expérience qui correspond par bien des côtés à ce que j'attendais en diffère quand même par un abîme. C'est la réalité, non plus l'imagination. Elle a changé pour moi, non pas ou telle de mes idées, beaucoup ont été au contraire confirmées, mais infiniment plus. Toute ma perspective sur les choses, le sentiment même que j'ai de la vie. Je connaîtrai encore la joie, mais il y a une certaine légèreté de cœur qui me restera, il me semble toujours impossible. Mais assez là-dessus. On dégrade l'inexprimable à vouloir l'exprimer. En ce qui concerne les choses exprimables, j'ai pas mal appris.

écrit sur l'organisation d'une entreprise. C'est inhumain, travail parcellaire à la tâche, organisation purement bureaucratique des rapports entre les divers éléments de l'entreprise, les différentes opérations du travail, l'attention privée d'objets dignes d'elle, et par contre contrainte à se concentrer seconde par seconde sur un problème mesquin, toujours le même avec des variantes, faire 50 pièces en 5 minutes au lieu de 6, quoi que ce soit de cet ordre, grâce au ciel. Il y a des tours de main à acquérir, ce qui donne de temps à autre de l'intérêt à cette recherche de la vitesse. Mais ce que je me demande, c'est comment tout cela peut devenir humain. Car si le travail parcellaire n'était pas à la tâche, l'ennui qui s'en dégage annihilerait l'attention, occasionnerait une lenteur considérable et des tas de loupés. Et si le travail n'était pas parcellaire, mais je n'ai pas le temps de développer tout cela par lettres. Seulement, quand je pense que les grands chefs bolcheviques prétendaient créer une classe ouvrière libre et qu'aucun d'eux, Trotsky sûrement pas, Lénine je ne crois pas non plus, n'avait sans doute mis le pied dans une usine et par suite n'avait la plus faible idée des conditions réelles qui déterminent la servitude ou la liberté pour les ouvriers. La politique m'apparaît comme une sinistre rigolade. Je dois dire que tout cela concerne le travail non qualifié. Sur le travail qualifié, j'ai encore à peu près tout à apprendre. Ça va venir, j'espère. Pour moi, cette vie est assez dure à parler franchement, d'autant que les maux de tête n'ont pas eu la complaisance de me quitter pour faciliter l'expérience. Et travailler à des machines avec des maux de tête, c'est pénible. C'est seulement le samedi après-midi, le dimanche, que je respire, me retrouve moi-même, réacquiert la faculté de rouler dans mon esprit des morceaux d'idées. D'une manière générale, la tentation la plus difficile à repousser dans une pareille vie, c'est celle de renoncer tout à fait à penser. On sent si bien que c'est l'unique moyen de ne plus souffrir. D'abord, de ne plus souffrir moralement, car la situation même efface automatiquement les sentiments de révolte. Faire son travail avec irritation, ce serait le faire mal et se condamner à crever de faim. Et on n'a personne à qui s'attaquer en dehors du travail lui-même. Les chefs, on ne peut pas se permettre d'être insolent avec eux, et d'ailleurs bien souvent, ils n'y donnent même pas lieu. Ainsi, il ne reste pas d'autre sentiment possible à l'égard de son propre sort que la tristesse. Alors, on est tenté de perdre purement et simplement conscience de tout ce qui n'est pas le train-train vulgaire et quotidien de la vie. Physiquement aussi, sombrer en dehors des heures de travail, dans une demi-somnolence, est une grande tentation. J'ai le plus grand respect pour les ouvriers qui arrivent à se donner une culture. Ils sont le plus souvent costauds, c'est vrai. Quand même, il faut qu'ils aient quelque chose dans le ventre. Aussi, est-ce de plus en plus rare? Avec les progrès de la rationalisation, je me demande si cela se voit chez les manœuvres spécialisées. Je tiens le coup quand même et je ne regrette pas une minute de m'être lancée dans cette expérience. Bien au contraire, je m'en félicite infiniment toutes les fois que j'y pense. Mais chose bizarre, j'y pense rarement. J'ai une faculté d'adaptation presque illimitée qui me permet d'oublier que je suis un professeur agrégé, en vadrouille, dans la classe ouvrière. De vivre ma vie actuelle comme si j'y étais destinée depuis toujours. Et en un sens, c'est bien vrai. Et que cela devrait toujours durer comme si elle m'était imposée par une nécessité inéluctable et non par mon libre choix. Je me promets pourtant, quand je ne tiendrai plus le coup, j'irai me reposer quelque part, peut-être chez vous. Je m'aperçois que je n'ai rien dit des compagnons de travail, ce sera pour une autre fois, mais ça aussi c'est difficile à exprimer. On est gentil, très gentil, mais de vrai fraternité, je n'en ai presque pas senti. Une exception, le magasinier du magasin des outils, ouvrier qualifié, excellent ouvrier, et que j'appelle à mon secours toutes les fois que je suis réduite au désespoir par un travail que je n'arrive pas à bien faire, parce qu'il est 100 fois plus gentil et plus intelligent que les régleurs, lesquels ne sont que des manœuvres spécialisées. Il y a pas mal de jalousie parmi les ouvrières, qui se font en fait concurrence du fait de l'organisation de l'usine. Je n'en connais que 3 ou 4 pleinement sympathiques. Quant aux ouvriers, quelques-uns semblent très chics, mais il y en a peu là où je suis, en dehors des régleurs qui ne sont pas de vrais copains. J'espère changer d'atelier dans quelques temps pour élargir mon champ d'expérience. Allons, au revoir. Réponds-moi bientôt. Simone Veil. Lettre 2, octobre 1935. Ma chère Albertine, je crois sentir que tu as mal interprété mon silence. Tu crois, semble-t-il, que je suis embarrassée pour m'exprimer franchement? Non, nullement. C'est l'effort d'écrire simplement qui était trop lourd. Ce que ta grande lettre a remué en moi, c'est l'envie de te dire que je suis profondément avec toi, que c'est de ton côté que me porte tout mon instinct de fidélité à l'amitié. Je suis comme toi, tu le sais, moi aussi je me sens la sœur de la fille qui fait le trottoir, de tous les êtres méprisés, humiliés, maniés comme du rebut. Enfin, nous sommes sœurs,
Je ne devrais même pas avoir besoin de le dire. Mais avec tout ça, je comprends les choses. Peut-être que tu ne comprends pas parce que tu es trop différente, vois-tu. Tu vis tellement dans l'instinct, et je t'aime pour ça, que tu ne te représentes pas peut-être ce que c'est que de concevoir toute sa vie devant soi et de prendre la résolution ferme et constante d'en faire quelque chose, de l'orienter d'un bout à l'autre par la volonté et le travail dans un sens déterminé. Quand on est comme ça, moi je suis comme ça, alors je sais ce que c'est ce qu'un être humain peut vous faire de pire au monde, c'est de vous infliger des souffrances qui brisent la vitalité et par conséquent la capacité de travail. Je ne sais que trop à cause de mes maux de tête ce que c'est que de savourer ainsi la mort tout vivant, de voir des années s'étendre devant soi, d'avoir mille fois de quoi les remplir et de penser que la faiblesse physique forcera à les laisser vides, que les franchir simplement jour par jour sera une tâche écrasante. J'aurais voulu te parler un peu de moi. Je n'en ai plus le temps, j'ai beaucoup souffert de ces mois d'esclavage, mais je ne voudrais pour rien au monde ne pas les avoir traversés. Ils m'ont permis de m'éprouver moi-même et de toucher du doigt tout ce que je n'avais pu qu'imaginer. J'en suis sortie bien différente de ce que j'étais quand j'y suis entrée, physiquement épuisée, mais moralement endurcie. Tu comprendras en quel sens je dis ça. Écris-moi à Paris, je suis nommée à Bourges, c'est loin. On n'aura guère la possibilité de se voir, je t'embrasse. Simone, lettre 3 de 1935, décembre 1935. Chère Albertine, ah, ça me fait du bien de recevoir un mot de toi. Il y a des choses, il me semble, pour lesquelles on ne se comprend que toi et moi. Tu vis encore. Ça, tu ne peux pas savoir comme j'en suis heureuse. Tu méritais bien de te libérer. La vie, les vend cher les progrès qu'elle fait faire, presque toujours au prix de douleurs intolérables. Tu sais, j'ai une idée qui me vient juste à l'instant. Je nous vois toutes les deux pendant les vacances avec quelques sous en poche, marchant le long des routes, des chemins et des champs, sac au dos. On coucherait des fois dans les granges, des fois on donnerait un coup de main pour la moisson en échange de nourriture. Qu'en dis-tu ? Ce que tu écris de l'usine m'est allé droit au cœur. C'est ça que je sentais en moi depuis mon enfance. C'est pour ça qu'il a fallu que je finisse par y aller. Et ça me faisait de la peine avant que tu ne comprennes pas. Mais une fois dedans, comme c'est autre chose. Maintenant, c'est comme ceci que je sens la question sociale. Une usine, cela doit être ce que tu as senti ce jour-là à Saint-Chamond. Ce que j'ai senti si souvent. Un endroit où on se heurte durement, douloureusement, mais quand même joyeusement à la vraie vie. Pas cet endroit morne où on ne fait qu'obéir, briser sous la contrainte tout ce qu'on a d'humain, se courber, se laisser abaisser au-dessous de la machine. Une fois, j'ai senti pleinement dans l'usine ce que j'avais pressenti, comme toi du dehors. À ma première boîte, imagine-toi, devant un grand four qui crache au dehors des flammes et des souffles embrasés que je reçois en plein visage. Le feu sort de 5 ou 6 trous qui sont dans le bas du four. Je me mets en plein devant pour enfourner une trentaine de grosses bobines de cuivre qu'une ouvrière italienne au visage courageux et ouvert fabrique à côté de moi. C'est pour les trams et les métros, ces bobines. Je dois faire bien attention qu'aucune des bobines ne tombe dans un des trous, car elles y fondraient. Et pour ça, il faut que je me mette en plein en face du four et que jamais la douleur des souffles enflammés sur mon visage et du feu sur mes bras, j'en porte encore la marque, ne me fasse faire un faux mouvement. Je baisse le tablier du four, j'attends quelques minutes, je relève le tablier et avec un crochet, je retire les bobines passées au rouge en les attirant à moi très vite, sans quoi les dernières retirées commenceraient à fondre et en faisant bien plus attention encore qu'à aucun moment un faux mouvement m'en envoie une dans un des trous. Et puis ça recommence. En face de moi, un soudeur assis avec des lunettes bleues et un visage grave travaille minutieusement. Chaque fois que la douleur me contracte le visage, il m'envoie un sourire triste, plein de sympathie fraternelle qui me fait un bien indicible. De l'autre côté, une équipe de chaudronniers travaille autour de grandes tables, travail accompli en équipe, fraternellement, avec soin et sans hâte, travail très qualifié, où il faut savoir calculer, lire les dessins très compliqués, appliquer des notions de géométrie descriptive. Plus loin, un gars costaud frappe avec une masse sur des barres de fer en faisant un bruit à fondre le crâne. Tout ça, dans un coin, tout au bout de l'atelier, où on se sent chez soi, où le chef d'équipe et le chef d'atelier ne viennent pour ainsi dire jamais. J'ai passé là 2 ou 3 heures à 4 reprises. J'y faisais de 7 à 8 francs de l'heure. Et ça compte ça, tu sais. La première fois, au bout d'une heure et demie, la chaleur, la fatigue, la douleur m'ont fait perdre le contrôle de mes mouvements. Je ne pouvais plus descendre le tablier du four. Voyant ça tout de suite, un des chaudronniers, tous de chic type, s'est précipité pour le faire à ma place.
J'y retournerai tout de suite dans ce petit coin d'atelier si je pouvais, ou du moins dès que j'aurai retrouvé des forces. Ces soirs-là, je sentais la joie de manger un pain qu'on a gagné. Mais ça a été unique dans mon expérience de la vie d'usine. Pour moi, personnellement, voici ce que ça a voulu dire travailler en usine. Ça a voulu dire que toutes les raisons extérieures, je les avais crues intérieures auparavant, sur lesquelles s'appuyait pour moi le sentiment de ma dignité, le respect de moi-même, ont été en 2 ou 3 semaines radicalement brisées sous le coup d'une contrainte brutale et quotidienne. Et ne crois pas qu'il en soit résulté en moi des mouvements de révolte. Non, mais au contraire, la chose au monde que j'attendais le moins de moi-même, la docilité, une docilité de bête de somme résignée. Il me semblait que j'étais née pour attendre, pour recevoir, pour exécuter des ordres, que je ne ferais jamais que ça. Je ne suis pas fière d'avouer ça, c'est le genre de souffrance dont aucun ouvrier ne parle. Ça fait trop mal même d'y penser. Quand la maladie m'a contrainte à m'arrêter, j'ai pris pleinement conscience de l'abaissement où je tombais. Je me suis jurée de subir cette expérience jusqu'au jour où je parviendrai, en dépit d'elle, à me ressaisir. Je me suis tenue parole. Lentement, dans la souffrance, j'ai reconquis à travers l'esclavage le sentiment de ma dignité d'être humain. Un sentiment qui ne s'appuyait sur rien d'extérieur. Cette fois, et toujours accompagné de la conscience que je n'avais aucun droit à rien, que chaque instant libre de souffrance et d'humiliation devait être reçu comme une grâce, comme le simple effet de hasard favorable. Il y a 2 facteurs dans cet esclavage, la vitesse et les ordres. La vitesse, pour y arriver, il faut répéter mouvement après mouvement à une cadence qui, étant plus rapide que la pensée, interdit de laisser cours non seulement à la réflexion mais même à la rêverie. Il faut, en se mettant devant sa machine, tuer son âme pour 8 heures par jour. Sa pensée, ses sentiments, tout. Est-on irrité, triste ou dégoûté? Il faut ravaler, refouler tout au fond de soi, irritation, tristesse ou dégoût. Il ralentirait la cadence. Et la joie de même. Les ordres, depuis qu'on pointe en entrant jusqu'à ce qu'on pointe en sortant, on peut à chaque moment recevoir n'importe quel ordre. Et toujours, il faut se taire et obéir. L'ordre peut être pénible ou dangereux à exécuter, ou même inexécutable, ou bien de chef donner des ordres contradictoires, ça ne fait rien. Se taire et plier, adresser la parole à un chef, même pour une chose indispensable, c'est toujours, même les braves types ont des moments d'humeur, s'exposer à se faire rabrouer. Et quand ça arrive, il faut encore se taire. Quant à ses propres accès d'énervement et de mauvaise humeur, il faut les ravaler. Ils ne peuvent se traduire ni en paroles ni en gestes, car les gestes sont à chaque instant déterminés par le travail. Cette situation fait que la pensée se recroqueville, se rétracte, comme la chair se rétracte devant un bistouri. On ne peut pas être conscient. Tout ça pour le travail non qualifié, bien entendu, surtout celui des femmes. Et à travers tout ça, un sourire, une parole de bonté, un instant de contact humain ont plus de valeur que les amitiés les plus dévouées parmi les privilégiés, grands ou petits. Là seulement, on sait ce qu'est la fraternité humaine. Mais il y en a très peu. Le plus souvent, les rapports, même entre camarades, reflètent la dureté qui domine tout là-dedans. Allons assez bavarder, j'écrirai des volumes sur tout ça, Simone Veil. Je voulais te dire aussi le passage de cette vie si dure à ma vie actuelle. Je sens que ça me corrompt. Je comprends ce que c'est qu'un ouvrier qui devient permanent maintenant. Je réagis tant que je peux. Si je me laissais aller, j'oublierais tout. Je m'installerais dans mes privilèges sans vouloir penser que ce sont des privilèges. Sois tranquille, je ne me laisse pas aller. À part ça, j'ai laissé ma gaieté dans cette existence. J'en garde au cœur une amertume ineffaçable. Et quand même, je suis heureuse d'avoir vécu ça. Garde cette lettre. Je te la redemanderai peut-être si un jour je veux rassembler tous mes souvenirs de cette vie d'ouvrière. Pas pour publier quelque chose là-dessus, du moins je n'y pense pas, mais pour me défendre moi-même de l'oubli. C'est difficile de ne pas oublier quand on change si radicalement de manière de vivre.

0: Eh bien, c'était Robert Miles, Fable. C'est un titre sorti en 1996. Eh oui, l'année de naissance de Radio DC. Alors, pour ceux qui et celles qui prennent l'émission en cours, donc je parle de Simone Veil essentiellement. Simone Veil, la philosophe. Et non pas la politicienne, mais Simone Veil a été aussi très intéressée par la politique. C'est une femme qui était aussi, bon, la religion l'intéressait, elle a failli vraiment peut-être même devenir sœur. Et la politique, et donc, elle était très pacifiste, elle était très engagée dans l'éducation populaire. Et dans les années 30, elle a accepté la nécessité de la guerre qu'à partir de 36, où elle est allée rejoindre les républicains sur le front d'Espagne. Après les accords de Munich, eh bien, elle était vraiment contre ces accommodements avec la force hitlérienne. Quand elle a dû quitter Paris en 1940 avec ses parents, elle était juive, elle est allée à New York, puis après, dès qu'elle a pu, elle voulait aller à Londres rejoindre le général de Gaulle. Alors elle a eu beaucoup de mal à se faire accepter parce qu'elle était aussi d'une nature chétive, et puis elle était exaltée, on l'a prenait peut-être un peu comme une quelqu'un d'assez naïf, mais elle croyait tellement, elle voulait vraiment combattre et résister. Alors on l'a accepté, hein, heureusement, à Londres. On lui a confié un poste de rédactrice. Elle a analysé des rapports de résistants en France. Elle travaillait à Londres, à Notting Hill, enfin pas à Londres, à Notting Hill. Et elle a écrit beaucoup, beaucoup là pendant cette période vraiment où elle dormait très peu. Elle s'abstenait de se nourrir par solidarité avec les Français de métropole qui vivaient avec des rations strictes. Elle faisait sienne la douleur des autres et elle était rongée par une tristesse profonde. Elle voulait vraiment, elle aurait voulu faire encore plus. Et alors, comme le général de Gaulle qu'elle avait rencontré, Simone Veil était allergique au système des partis. Dans La personne et le sacré, elle écrivit que toute structure collective étouffe les cris profonds de l'homme. La partie de l'âme qui dit « nous » est encore infiniment plus dangereuse. Le plus grand danger n'est pas la tendance du collectif à comprimer la personne, mais la tendance de la personne à se précipiter, à se noyer dans le collectif. Elle savait très bien, elle, par son expérience aussi dans l'usine, qu'elle a pu se noyer dans ce collectif et accepter des choses très violentes et même, elle dit, de docilité. Donc en ce sens, chaque parti politique aurait en germe le totalitarisme. Idée qu'elle développa dans sa note sur la suppression générale des partis politiques. Alors bon, voilà. Alors après, ben Simone Veil, après, a sombré dans une longue période de maladie et elle est morte très jeune, en 1943, dans un sanatorium du Kent. Alors elle était fatiguée, épuisée. Elle a eu une tuberculose aussi, une insuffisance cardiaque, un manque de nourriture. Voilà. Donc en fait, on peut dire que tout la touchait. Personne n'a plus héroïquement mis ses actes en accord avec ses idées. Elle disait, les travailleurs ont besoin de poésie autant que de pain. Besoin que leur vie soit poésie, besoin d'une lumière d'éternité. Alors voilà, je trouve que voilà, la douleur de vivre, la soif de vitalité, de sens, tout ça, je trouvais que ça allait très bien pour Radio DC aussi. Donc encore joyeux anniversaire. Que les 30 ans de ce week-end continuent, que la fête continue, et il faut continuer de lancer des signaux dans la nuit et dans le jour. Et je vous laisse avec cette très belle chanson de Colette Mani, Les gens de la moyenne. Et c'est bien de ces gens-là dont a parlé Simone Veil dans ces lettres que je viens de vous lire. À bientôt.
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0: impulsé par un reportage en Itouri de Paulina Zidi. Vous le voyez, c'est très très dense. Il y aura aussi des questions d'auditeurs. Tout ça dans 10 minutes.
1: Juste après le journal. Bonne émission, Caroline. À Paris, 9h en temps universel. Merci d'être avec nous. RFI vous informe et c'est l'heure du journal avec Candice Mazotomazic. Bonjour.
2: Bonjour Juan, bonjour à toutes et à tous. Les infrastructures énergétiques ukrainiennes sous le feu russe malgré la trêve annoncée par Donald Trump. Kiev recense 6 morts dans de nouvelles attaques la nuit dernière. Près de 600 000 personnes sont privées d'électricité. Nous ferons le point avec notre correspondante dès le début de ce journal. Au sommaire également le Hezbollah libanais qui propose son soutien aux familles de déplacés de la guerre avec Israël. Le mouvement a annoncé un vaste programme d'aide financière au logement pour des dizaines de milliers de familles. Le Niger confronté à une marée noire inquiétante. Les autorités évoquent un incident environnemental d'une gravité exceptionnelle dans l'est du pays. Et puis le casse-tête du budget en France. L'examen du projet de loi finances 2027 a débuté hier dans une assemblée nationale sans majorité. En pleine campagne présidentielle, la tâche s'annonce délicate. Vous allez l'entendre. C'est un mépris ostentatoire envers les États-Unis. Les mots du président ukrainien Volodymyr Zelensky quelques heures après les frappes russes meurtrières qui se sont abattues en Ukraine. Situés à Kiev, Zaporijja et Dnipropetrovsk, des blessés qui se comptent par dizaines selon le dernier bilan des autorités locales qui précisent que ce sont surtout les infrastructures énergétiques du pays qui ont été prises pour cible. 128 drones et 39 missiles lancés par Moscou en une nuit. Le récit de notre correspondante sur place, Emmanuel Chaz.
3: Pour la seconde nuit consécutive, on n'a pas eu le temps à Kiev de descendre aux abris lorsque la première série d'explosions a retenti. La faute au partage de renseignements de la part des partenaires, selon Volodymyr Zelensky. Et par partenaire, il faut comprendre les États-Unis qui, jusqu'à présent, avaient toujours averti Kiev des préparations d'attaque côté russe via les informations satellites récoltées. Sans ce partage d'informations, la défense aérienne ukrainienne peut difficilement intercepter les missiles balistiques et autres drones modifiés lancé par la Russie. Et une nouvelle fois, c'est la grille énergétique de la capitale qui a été visée. Plusieurs centrales thermiques de la ville et de la région ont été touchées, selon Vitali Klitschko, le maire de Kiev, qui est vivement critiqué par les habitants et par Volodymyr Zelensky pour l'impréparation de la capitale face à cette situation. À travers la ville, plusieurs quartiers sont privés d'électricité alors qu'on fonctionne déjà en sous-régime avec en moyenne 8 heures de coupure d'électricité par jour. Emmanuel Chaz, Kiev, RFI.
2: Et toujours d'après Volodymyr Zelensky, les attaques russes de la nuit dernière ont privé 600 000 personnes d'électricité. De son côté, la Russie a dit avoir abattu 900 de drones ukrainiens. L'actualité de ce mercredi, c'est aussi cette autre guerre au Yémen et en Arabie Saoudite. De fortes explosions entendues à Riyad aujourd'hui où les habitants ont été invités à se mettre à l'abri. Pas de revendication pour l'heure, mais cela intervient en plein regain de tension entre les rebelles houthis pro-iraniens et les forces gouvernementales yéménites soutenues par le royaume saoudien. La chef du FMI, le Fonds monétaire international, craint des répercussions économiques à l'échelle mondiale. Lui peut aussi compter sur le soutien de Téhéran, le Hezbollah libanais qui tente de se reconstruire après des années de guerre avec Israël. Hier, le mouvement a annoncé un vaste programme d'aide financière au logement pour des dizaines de milliers de familles, des familles essentiellement chiites, qui avaient été contraintes de se déplacer à cause du conflit avec l'État hébreu. Signe que le parti dispose encore de ressources et ce malgré les tentatives américaines pour l'assécher. RFI à Beyrouth avec Paul Khalife.
4: Chaque famille de Beyrouth et de sa banlieue sud recevra la somme de 14 000 dollars par an échelonnée sur 4 versements trimestriels. Cette aide ira aux déplacés dont les habitations ont été totalement détruites ou sérieusement endommagées. Les habitants de la zone occupée par Israël au Liban sud et des régions limitrophes recevront eux 12 000 dollars indépendamment de l'état de leur logement. L'argent servira à acheter des meubles et à payer les loyers sur une période d'un an pour au moins 50 000 familles déplacées selon des sources informées. L'annonce de ce plan détaillé était attendue après une promesse faite en ce sens fin septembre par le secrétaire général du Hezbollah, Naïm Azem. Cette aide massive, la première depuis le début de la guerre le 2 mars, intervient une semaine après des informations de presse affirmant que l'Iran aurait réussi à faire parvenir au Hezbollah un montant de 200 millions de dollars. Ce transfert aurait eu lieu malgré le sévère blocus financier américain frappant la République islamique et les efforts d'assèchement des sources de financement du Hezbollah déployés par Washington avec la coopération des autorités libanaises. Paul Khalife, Beyrouth, RFI.
2: Une descente de police en plein direct à la télé. En Turquie, les forces de l'ordre prennent le contrôle de la principale chaîne d'opposition. Halk TV interrompu, un administrateur désigné par les autorités locales qui empêche les employés d'accéder au bâtiment. Ça s'est passé ce matin à Ankara. Le rédacteur en chef du média dénonce des méthodes de dictateur. La perquisition intervient deux semaines après le blocage d'accès au site d'information indépendant T24, l'un des plus importants du pays. Dans le reste de l'actualité internationale, les États-Unis se préparent à une exploration pétrolière, gazière et minière massive au Groenland. La nouvelle annonce de Donald Trump qui risque de susciter des réactions. Sur son réseau Truth Social, le président américain vante le rôle sans égal du territoire pour la sécurité de Washington, mais aussi de l'Europe. Déclaration moins d'un mois après la signature d'un accord avec le Danemark et cette région autonome sous souveraineté de Copenhague. C'est un incident environnemental d'une gravité exceptionnelle. Voilà comment le ministre nigérien du pétrole a décrit ce qui se passe en ce moment à Agadem, dans la région de Diffa, située à l'est du pays. Une éruption de pétrole brut et de gaz s'est produite et la situation n'est pas encore sous contrôle, à entendre les autorités. Une enquête a en tout cas été ouverte pour établir les causes et les responsabilités. Les précisions de Magali Lagrange.
5: Des projections d'importantes quantités de pétrole brut et de gaz à plus de 10 mètres de hauteur découlées sur des centaines de mètres. Impressionnantes images à l'appui. Le ministère nigérien du pétrole évoque un incident environnemental d'une gravité exceptionnelle qui a commencé fin septembre au niveau d'un puits du bloc pétrolier d'Agadem, site exploité par une filiale de la compagnie chinoise CNPC. La plateforme concernée est fortement dégradée. L'intégrité de deux autres puits compromise, indique le communiqué lu à la télévision. La situation est partiellement contenue, mais pas encore totalement maîtrisée. Deux employés ont été blessés et hospitalisés. Les riverains sont appelés à respecter le périmètre de sécurité. Des mesures sont mises en place pour prévenir tout incendie, sécuriser les puits voisins et limiter les dégâts sur l'environnement. Le groupe de réflexion et d'action sur les industries extractives au Niger, qui avait alerté sur l'incident dès la semaine dernière, continue aussi de suivre la situation. Les autorités nigériennes annoncent une enquête indépendante avec des experts algériens. Les causes de l'incident ne sont pas encore établies, mais les pistes criminelles et terroristes sont écartées.
2: Précision signée Magali Lagrange. Un mot à présent sur ces nouvelles qui nous parviennent du pape Léon XIV. Le souverain pontife a passé une nuit paisible selon le Vatican. Il a été opéré hier au poumon. Une tumeur cancéreuse lui a été retirée. Le chef de l'église catholique devrait observer une semaine de convalescence. En France, la majorité des lycées ouverts ce mercredi. D'après le ministre de l'Éducation, il devrait y avoir un peu moins de 200 établissements fermés sur les 3700 que compte le pays aujourd'hui. Une accalmie au lendemain d'une journée de mobilisation d'ampleur. 160 000 personnes dans les rues du pays pour réclamer de meilleures conditions d'études selon les forces de l'ordre. Trois fois plus d'après les organisateurs. Y aura-t-il justement plus d'argent pour les écoles et les professeurs? L'examen du budget 2027 a débuté hier soir à l'Assemblée nationale. Sans majorité, l'exécutif tente toujours de trouver un consensus pour faire adopter son projet de loi de finances censé ramener le déficit public sous la barre des 5% du PIB. Mais à 6 mois de l'élection présidentielle, Marie Lecoq, l'équation s'annonce particulièrement insoluble.
6: Le gouvernement sait que ce budget sera compliqué à faire passer. Alors il choisit la stratégie du compromis et tend la main aux parlementaires. Roland Lescure, ministre de l'économie.
7: Nous abordons ce débat dans un esprit de compromis. À condition, bien sûr, que le cadre soit respecté.
6: L'an dernier, un accord de non-censure avec le Parti socialiste avait permis au gouvernement de faire passer son budget au 49-3. Mais cette année, la page semble tourner. La députée Estelle Mercier.
8: Il n'y a pas lieu à délibérer d'une telle copie.
6: Le Parti socialiste a déposé une motion de rejet préalable et prévient.
8: Cette motion de rejet préalable n'est pas une finalité, c'est une sommation, un appel au sursaut.
6: Une motion soutenue notamment par la France Insoumise qui promet de censurer le budget, mais rejetée à 236 voix, dont celle du Rassemblement National, qui affirme préférer un budget imparfait plutôt qu'une loi spéciale. La députée insoumise Marianne Maximi.
9: Avec vous, l'extrême droite, c'est toujours la même musique. On tape sur la Macronie en public et on négocie en privé.
6: Dans cet hémicycle, chacun joue déjà la présidentielle et fait du débat budgétaire sa tribune. électorale. Et à 6 mois du scrutin, c'est peut-être ça, au final, qui sauvera le budget.
2: Marie Lecoq, du service politique de RFI. Un mot de football en bref, avant de refermer ce journal avec cette deuxième journée de la Ligue des Champions qui continue ce soir. Au programme, le choc entre le Paris Saint-Germain et Manchester City à suivre à partir de 19h, temps universel. Bientôt 11h10, ici à Paris, l'heure de retrouver Caroline Paré pour Priorité Santé.

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Nous sommes ceux qui, rivés au sol, demandent à ce sol leur pitance. C'est par nous que la terre est belle et verdoyante. Par nous qu'elle produit plus qu'en tout autre temps. Nous sommes ceux qui la fécondent par leur travail, par leurs efforts, par leurs souhaits et par leurs peines. 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

0: Camille Lacour, ancien nageur français, spécialiste des épreuves de dos, porte-parole de la grande cause nationale Parlons Santé Mentale 2025.
1: J'ai décidé de parler de santé mentale parce qu'il m'est arrivé des moments compliqués. Et au moment où j'ai pris la parole, j'ai eu beaucoup de témoignages sur le poids que ça pèse sur les gens. Donc je me suis dit, si moi, avec mon palmarès et un peu ma notoriété, je peux en parler et de déculpabiliser les gens, c'est déjà ça de gagner. Il y a eu vraiment ce cap où je me suis dit, est-ce que j'y vais? Parce que si j'en parle, je sais que ça va être un gouffre. J'avais pas envie d'avoir cette étiquette-là. Une fois que j'ai décidé de franchir le pas, je me rends compte que ça fait beaucoup de bien aux gens qui entendent ça et qui vivent aussi la même chose. Moi, j'ai eu la chance depuis tout petit d'être suivi par des préparateurs mentaux ou des psys du sport. Et je pense que mon inconscient avait quelques armes pour pouvoir m'en sortir. Mais si à un moment donné, vous ne vous sentez pas bien, n'hésitez pas à aller voir un professionnel. Il faut du temps déjà pour se rendre compte qu'on n'est pas bien et essayer de trouver le pourquoi et essayer de se reconstruire d'une meilleure façon. Bah, bonne chance déjà, parce que c'est vraiment des moments qui sont pas faciles. Et puis, encore une fois, aller voir un professionnel et essayer de se reconnecter au présent.
0: C'était Camille Lacour, ancien nageur français, spécialiste des épreuves de dos, porte-parole de la grande cause nationale Parlons Santé Mentale 2025. 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
0: La santé mentale en France reste encore trop mal connue. Dépression, anxiété chronique, bipolarité, phobie, pensée suicidaire, les troubles psychiques touchent aujourd'hui un Français sur quatre. Selon une étude Ipsos, environ 25% des Français se sont sentis déprimés pendant plusieurs semaines au moins au cours de l'année précédente. La santé mentale a longtemps été tabou. Le sujet était bien peu médiatisé et l'on se confiait peu sur la question. Mais les temps changent. Sur les réseaux sociaux, les jeunes générations en parlent plus ouvertement. La fiction fait elle aussi la part belle aux questions de santé mentale. De HP à en thérapie, en passant par mental, les séries françaises se penchent sur le sujet. Cependant, la forte augmentation des troubles psychiques pendant la pandémie a mis le système de soins sous forte tension. Dans un monde où la banalisation des personnes en handicap est présente, il est essentiel que chacun témoigne d'ouverture envers la diversité. L'ignorance peut parfois engendrer la méfiance envers les personnes, alors même qu'elles ont toutes les capacités pour participer pleinement à la vie en société. Cette émission vise à éclairer davantage la population sur les réalités liées aux troubles psychiques. Dans un contexte où persiste l'asymétrie de l'information concernant les connaissances, les droits et la prise en charge, notre objectif est de rendre l'information accessible à toutes et à tous. Ensemble, faisons de cette initiative un pas vers une société plus inclusive et respectueuse de chacun de ses membres. La méfiance, non. La confiance de jours heureux, oui. C'est une émission spéciale sur la santé mentale que nous vous proposons dans le cadre de la 36e édition des SISM, les semaines d'information de la santé mentale qui se déroulent dès à présent et jusqu'au 19 octobre. La santé mentale également, grande cause nationale 2025. Santé mentale, rétablir le lien social. Une émission spécialement préparée et réalisée par les personnes accompagnées du GRIM de l'antenne de Villefranche-sur-Saône. À mes côtés, Alice, Christophe, animateur de cette émission. Bonjour.
4: Bonjour.
0: Alors, nous avons également pour invité la chef de service du SAMHSA, le service d'accompagnement médico-social pour adultes handicapés, Sarah Carandante, qui a bien voulu se joindre à nous pour cette interview. Alice, Christophe, eh bien, je vous laisse avec votre invité.
5: Bonjour Sarah, merci d'être là.
6: Bonjour, merci.
5: Quelles sont vos fonctions dans l'association GRIM? Qu'est-ce que le GRIM?
6: Donc, je suis responsable du service d'accompagnement médico-social pour personnes en situation de handicap. Ce service compte une vingtaine de professionnels qui effectuent un travail remarquable sur quasi tout le territoire du Rhône auprès d'une soixantaine de personnes. Donc le GRIM, c'est une association de loi 1901 à but non lucratif. Elle a la gestion d'établissements, de services médico-sociaux pour adultes en situation de handicap, alors principalement psychiques et où cela dépend en mesure de protection. Donc on intervient sur l'ensemble du département du Rhône, mais aussi la métropole. Notre association, elle travaille en lien étroit avec un ensemble de partenaires sur différents territoires et nous faisons également partie de collectifs afin de s'unir et travailler sur des thématiques communes. Je vais citer aujourd'hui le collectif Coordination 69 avec lequel nous travaillons entre autres à la participation croisée des professionnels et des personnes concernées selon le slogan « Rien pour nous, sans nous » afin de déstigmatiser les personnes ayant des troubles de santé mentale. Et donc c'est en lien direct avec le souhait de pouvoir être sur les ondes aujourd'hui dans le cadre des sismes.
5: Quelles sont les missions du GRIM ?
6: Alors le GRIM est expert sur le handicap psychique, c'est la raison d'être de l'association et d'être une force collective et ouverte pour créer une société plus inclusive où chacun peut avoir un plaisir à participer et être citoyen à part entière à sa manière. Notre mission est de faire exister la voix des personnes qu'on pourrait nommer comme invisibles. Le choix des mots, il est important. Et lorsque je parle d'invisibilité, c'est en raison de la difficulté d'avoir accès à des droits fondamentaux qui peuvent paraître banals, mais comme l'habitat, le soin, qu'il soit psychique, mais aussi somatique, la protection juridique, et j'ai encore bien d'autres thématiques que je pourrais dérouler.
5: D'accord. Concrètement, quel rôle jouez-vous auprès de ces personnes ?
6: Concrètement, nous agissons pour une société plus inclusive et par conséquent, amener une certaine autonomie suffisante et bienveillante auprès des personnes qui sont en situation de handicap psychique et qui peuvent se retrouver en difficulté. Il s'agit de les accompagner au quotidien dans le développement de leurs capacités, puisque chacun détient de nombreuses capacités. On peut prendre par exemple la gestion du quotidien, comme rythmer sa journée, pouvoir prendre soin de soi, prendre soin de son intérieur, prendre les transports en commun, prendre le téléphone pour demander un rendez-vous médical, la bonne répartition de son budget, comprendre les échéances de son administratif, quel interlocuteur, pour quel papier, l'adaptabilité de son logement. Il y a aussi la relation aux autres, dans le développement de se faire confiance, afin qu'ils puissent exercer l'ensemble de leurs droits, pour eux, même, mais aussi selon la situation par le biais d'un professionnel. Nos ambitions, en fait, elles sont d'améliorer la qualité de vie, la santé, le bien-être des personnes accompagnées, leur permettre d'exercer leur pouvoir d'agir en tant que citoyen.
5: Qu'appelle-t-on santé mentale ?
6: Alors, selon l'Organisation mondiale de la santé mentale, ce serait un état complet de bien-être physique, mental et social, et ne consiste pas seulement en une absence de maladie ou d'infirmité. La santé mentale, elle fait partie intégrante de notre santé. Il n'y a pas de santé sans santé mentale. La santé mentale, c'est un état de bien-être qui permet à chacun de réaliser son potentiel, de faire face aux difficultés normales de la vie, de travailler avec succès, de manière productive et d'être en mesure d'apporter une contribution à la communauté.
5: Quels troubles rencontrez-vous dans votre travail ?
6: Alors, on ne rencontre pas de troubles, mais de personnes en situation de handicap du fait de troubles psychiques. On l'a nommé au début de cette émission, les troubles anxieux, les phobies, les troubles de l'attention, les troubles de l'humeur, du fait ou non de maladies psychiques. On accompagne également des personnes porteuses de troubles autistiques, de maladies dégénératives, alternant certaines de leurs capacités. Ces troubles, ils peuvent s'exprimer de manière très différente d'une personne à l'autre et les conséquences sur leur quotidien, elles peuvent être très variées. De plus, chaque personne aura des envies et des besoins propres.
5: Pourquoi est-ce important d'en parler ?
6: Aujourd'hui, les troubles et les maladies psychiques sont peu connus, ou alors il y a énormément d'idées préconçues, de préjugés véhiculés par de mauvaises informations. Ceci est toujours dû à une méconnaissance du sujet. L'objectif, c'est vraiment de déstigmatiser les maladies, les troubles, les personnes porteuses de ce handicap. Pour moi, en parler, en se renseignant véritablement sur le sujet auprès des personnes concernées, mais aussi professionnelles, c'est un peu un pas vers la connaissance. En effet, ces troubles sont le plus souvent connus à travers des faits divers, des fictions qui ne reflètent pas vraiment la réalité. Par conséquent, il nous paraît indispensable d'en parler aujourd'hui, de les faire connaître afin d'expliquer que toute personne peut vivre avec des troubles et que les différences, elles sont aussi une richesse pour notre société.
5: Le thème de cette année est le lien social. Comment vos équipes interviennent sur ces questions avec les personnes accompagnées ?
6: Le lien à l'autre est... C'est indispensable pour interagir avec l'ensemble des personnes que l'on rencontre dans notre vie quotidienne, la famille, l'entourage, les commerçants, l'administration, son voisin. Le lien social, il permet d'entretenir ce lien à l'autre et ainsi d'être plus à l'aise avec les interactions au quotidien. Mais je pense que les personnes présentes aujourd'hui, et les personnes concernées, les professionnels, pourront bien mieux vous en parler que moi.
5: Quelle aide pour la santé mentale ?
6: Alors, il faut savoir que le SAMSA, mais aussi le service d'accompagnement à la vie sociale, ils interviennent sous notification de la maison départementale pour personnes en situation de handicap. Nos moyens financiers, ils impactent directement sur les moyens humains qu'on aura, le nombre de professionnels, le type de professionnel qu'on pourra avoir, puisque selon un infirmier ne pourra ne pas être rémunéré comme une aide-soignante, mais aussi nos moyens techniques pour avoir des voitures de service qui couvrent tous les départements du Rhône. Donc ces moyens, ils sont alloués par le conseil départemental et par l'agence régionale de la santé. Donc nous sommes dépendants des finances publiques. Pour finir, je referai le pont sur la question du lien social qui est, à mon sens, un moyen permanent à préserver et à impulser, puisque quel que soit le contexte politique et financier, on a le choix de préserver ce lien qui peut être thérapeutique sur la question de la santé mentale. L'empathie et la bienveillance sont des facultés essentielles à se rappeler.
5: Merci Sarah pour votre participation. C'était Sarah Carendante, chef de service du service d'accompagnement médico-social pour adultes handicapés. Nous vous proposons une première pause musicale de Serge Lama, « Je suis malade », choisie par une personne accompagnée. Elle nous dit « Je m'appelle Corinne, je suis accompagnée par le SAMSA depuis plus d'un an. Cette musique reflète ma maladie, je l'ai beaucoup écoutée durant ma longue hospitalisation. Je suis malade et je vis au mieux avec ma maladie. » On écoute « Je suis malade » de Serge Lama.
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0: La seconde partie de cette émission spéciale consacrée à la santé mentale, animée et réalisée par les personnes accompagnées du GRIM de l'antenne de Villefranche, se présente sous la forme d'une table ronde de plusieurs personnes concernées par les troubles psychiques et qui ont souhaité témoigner. Noé, Christophe, Alice, je vous laisse mettre.
3: Christophe, vous éprouvez le besoin de livrer votre parcours. Pouvez-vous vous présenter ?
4: Alors, tout d'abord, bonjour à tous. Je me prénomme Christophe, j'ai une cinquantaine d'années et il y a quelques années de ça, je suis à la tête d'une entreprise qui tourne pas mal. Donc, ça marche bien, je suis en couple, j'ai un enfant et un autre qui arrive puisque ma femme est enceinte. Donc, ce que je peux dire à ce moment-là, c'est que c'est un peu le bonheur, quoi. Je suis heureux, tout va bien. Et puis... En très peu de temps, l'entreprise a rencontré de nombreux problèmes, d'un coup. Donc financièrement, c'est devenu très très vite compliqué et je n'ai pas eu d'autre choix que de faire une liquidation judiciaire. Donc à partir de là, je n'ai plus de revenus, il faut que je rebondisse. J'ai une famille, donc il faut que je retravaille. Mais à ce moment-là... J'ai mis pas mal d'argent dans cette entreprise. Et j'y ai aussi passé pas mal de temps. Donc, je rumine pas mal. Et je ne réagis pas. Il y a l'urgence de la situation. Elle est là. J'essaye de trouver... j'essaye de retravailler, du moins. Mais au bout de 6 mois, j'arrête. Je n'y arrive pas. Ça va pas. Et donc... Je tourne un peu le dos à tout ça, je tourne le dos à mon foyer, à ma famille, et je m'occupe plus de rien. Je n'assume plus rien. Je me laisse aller complètement. Donc, forcément, eh bien, c'est la séparation, quoi. Et là, je réagis très très mal. Comme si cette séparation, elle arrive d'un seul coup. Comme si je suis surpris. Je tombe des nues, quoi. Alors qu'en réalité, ça fait, avec le recul, ça fait un bon moment que ça dure et que je n'ai rien fait pour arranger la situation, quoi. Voilà.
3: Et quand vous dites que ça va très très mal, vous pouvez préciser pour qu'on comprenne ?
4: Eh bien,

0: À partir de là, je me retrouve seul dans un appartement. Et à ce moment-là, j'ai plus trop envie de sortir. J'ai plus envie de voir des gens. J'ai plus envie de m'habiller, j'ai plus envie de manger, j'ai même plus envie de me laver. Voyez, en fait, je n'ai plus d'envie du tout. Je trouve aucun intérêt à rien. Et je me laisse complètement aller. Alors à ce moment-là, c'est vrai que je suis triste, je suis malheureux, et je pleure sur mon sort, quoi. Je fais que ça. Et je n'ai toujours pas de réaction. Je suis père de famille, je suis séparé certes, mais avec des enfants. Et c'est quand même une bonne raison de réagir, les enfants. Eh bien non, je réagis pas et je sombre de plus en plus. Je réponds pas au téléphone. Quand les gens viennent frapper jusqu'à ma porte, je n'ouvre même plus. Je ne veux voir personne. Et je continue de sombrer jour après jour. Je me referme complètement sur moi-même. J'ai pas une haute estime de moi. À ce moment-là, j'ai un peu honte de qui je suis. Et je suis rempli d'idées négatives à mon égard, quoi. Voilà. Alors, étant séparé, j'ai la garde de mes enfants quand même. Un week-end tous les 15 jours. Et lorsque mes enfants sont là, je retrouve quand même un peu d'énergie. Le fait de les avoir et de les voir, eh bien, c'est du bonheur. Et je retrouve mon rôle de père, ce que je peux faire, et ce qui me fait à moi énormément de bien. Mais dès qu'ils s'en vont, donc le dimanche soir, tout s'arrête. Mais tout, hein, complètement. Je retourne dans ma léthargie. Et comment dire, comme d'habitude, plus rien ne se passe. Tout s'éteint, comme si je me déconnectais de la réalité. Alors, je continue de... À ce moment-là, je continue de sombrer, parce que on se voit sombrer. Je suis incapable de réagir, mais je me vois quand même couler, quoi. Et c'est vrai qu'il y a une phrase, une fois qu'on touche le fond, on ne peut que remonter. Cette phrase, elle est énormément vraie. Mais dans mon cas, à moi, il n'y avait jamais de fond. J'avais l'impression de sombrer toujours un petit peu tous les jours. Et encore une fois, tout seul, Et cette incapacité à réagir, ça a duré quelques années, avec des séjours à l'hôpital, puisqu'il y a des moments où je me retrouve vraiment en grande, grande détresse. Et donc, à l'hôpital, ça dure généralement 2 semaines, voire 3 semaines. On prend soin de vous, on vous remet un peu d'aplomb, et puis, bon, ils ne peuvent pas vous garder indéfiniment. Donc, retour à la maison, et pour ma part, je retombe rapidement dans mes travers. Une impression d'être vide à l'intérieur, et encore une fois, une incapacité à réagir.
1: Et vous avez besoin de cet accompagnement
0: Bien, en fait, ce qui s'est passé, c'est que en 2019, après un énième séjour à l'hôpital, là, à ce moment-là, j'étouffe, j'en peux plus. Je veux plus vivre ça. Je veux que ça s'arrête. Et je tombe sur une brochure où justement il y a un centre qui se trouve à Dijon qui se nomme la Santoline et qui présente un programme qui me paraît tout à fait adapté à ce que j'ai besoin en ce moment, quoi. Donc là-bas il y a 6 accompagnants, des éducateurs, vous voyez, avec chacun leur spécificité. Il y a un médecin, un psychologue. Vraiment, on s'occupe de vous. On n'est pas beaucoup. On est au maximum 6-7 patients. Oui, et on s'occupe vraiment de vous. Donc là, c'est bien pour moi, parce que je reprends les bases, vous savez, comme je ne fais plus rien, comme ça fait des années que ça dure, je suis limite un légume, vous voyez. Donc je reprends quand même des bases. Et faire de se lever le matin, de faire le ménage, de faire à manger, de voilà, les choses un petit peu essentielles. Et donc, ce séjour, il dure un an. Et au bout d'un an, donc je reviens dans la région... Mes enfants sont là. comme j'avais rendu mon appartement, j'ai eu la chance d'être hébergé tout de suite par par ma maman. Elle est seule à ce moment-là. Elle me dit, écoute, tu viens à la maison. Tu peux rester à la maison le temps que tu trouves un appartement, tout ça. Mais c'est vrai que, alors, j'ai la chance d'être là, mais d'être chez ma maman, pour ainsi dire. Hein. Et mais bon, c'est pas facile tous les jours, parce que il y a des choses qu'elle elle ne sait pas et, sur mes problèmes, et donc elle ne comprend pas. Et puis moi, à ce moment-là, je me suis un petit peu rétabli, mais pas complètement. Vous voyez, il me manque quand même, il me manque quand même beaucoup de repères. Et forcément, des fois, c'est dur, quoi. On passe par des moments qui sont pas faciles. Voilà. Et comme je l'ai dit, c'était que le début, hein. Vous voyez, donc moment difficile quand même.
1: Et entre ce moment-là et aujourd'hui, qu'est-ce qui a évolué ?
0: Eh bien, en fait, au bout d'un certain temps, on m'attribue un logement où je peux recevoir mes enfants dans de bonnes conditions. L'appartement est pas mal, vous voyez, dans un endroit très agréable. Donc, des bonnes raisons pour bien repartir, je veux dire. Mais il manque quelque chose. Je suis là, il y a toujours un petit peu d'isolement, il y a toujours... Enfin, le plus gros du travail, on va dire, il est pas fait encore. Hein. J'ai récupéré quelques bases, mais c'est difficile. Et en même temps, je rencontre, j'ai la chance de rencontrer le GRIM. Et au GRIM, il y a un service, c'est le SAVS, service d'accompagnement à la vie sociale. Et là, c'est vraiment ce dont j'avais besoin, parce que ça fait maintenant moi 2 ans à peu près. Je suis accompagné par le SAVS. Et les personnes de ce service, ils ont su me revaloriser. Ils ont su me redonner confiance en moi. Et ils ont su être de bons conseils, puisque bon, j'ai appliqué des conseils qui ont été extrêmement bénéfiques aujourd'hui, quoi. Et j'ai vraiment, vraiment, je les remercie, là. J'ai l'occasion de le faire, donc, je les remercie, et c'est vrai que j'ai retrouvé des sensations, et surtout, j'ai retrouvé l'envie. Une envie. Parce que quand il n'y a plus d'envie, moi je dirais que c'est terrible. Quand on n'a plus envie de rien, la vie elle s'éteint petit à petit, mais quand l'envie elle revient, eh bien, c'est bon signe, quoi. Alors, je sais que la route est longue, mais, je suis sur la bonne voie.
1: Alice, lorsque vous entendez Christophe, est-ce que vous vous retrouvez un peu dans son histoire ?
2: Eh bien oui, effectivement, je me retrouve un petit peu à travers le vécu de Christophe. Ce sentiment de solitude, de rejet, de perte de sens face à un monde qui n'est pas adapté à nos difficultés. J'aimerais expérimenter les choses comme tout le monde, me sentir acceptée, mais j'ai toujours été obligée de m'adapter. J'ai été diagnostiquée avec un TSA, un trouble du spectre autistique, très tardivement, à mes 21 ans, après des années d'errance. Petite, j'étais envahie par des angoisses, par des phobies. J'étais très sensible et j'avais des réactions qui provoquaient de l'incompréhension chez mes parents. J'ai également subi du harcèlement scolaire qui a duré jusqu'au lycée. Et à mes 18 ans, je suis partie de la maison pour m'installer à Lyon, toute seule, et je suis tombée dans une violente dépression. Ce qui se manifestait par des angoisses étant petite prenait maintenant une forme différente. C'était de la colère. À force de subir du rejet, j'ai fini par rejeter ce monde qui me disait que je n'étais pas ce qu'ils attendaient de moi. Je me suis renfermée sur moi-même, consumée par cette colère. Je détestais les autres, mais en fait la personne que je détestais le plus, c'était moi. J'ai vécu 2 années terribles à osciller entre tristesse, angoisse et colère, tout en maintenant un travail, jusqu'à ce que je découvre les antidépresseurs qui m'ont sauvée. Je suis maintenant suivie par un super psychiatre et une super psychologue avec qui je me sens comprise et écoutée. J'ai aussi compris que je n'avais pas qu'un TSA, mais aussi un trouble de la personnalité borderline qui m'a permis de comprendre pourquoi je ressentais autant de colère. C'est un trouble souvent victime de préjugés, car il nous rend instables. J'en ai toujours un peu honte, mais grâce au soutien de mes proches et de ma psychologue, j'ai commencé à faire la paix avec mes ressentis et à accepter mon fonctionnement parfois complexe. Aujourd'hui, j'ai toujours des phases de vide, de questionnement, de tristesse, d'idées suicidaires. Mais j'ai tellement progressé et je me sens tellement plus fière de moi. On ne doit pas avoir honte de prendre des médicaments, de voir des médecins, d'avoir des besoins différents de ceux des autres à cause de nos troubles.
3: On va peut-être passer au poème, Noé, pour la conclusion.
1: Oui, je vais maintenant vous lire un texte écrit par Axel, une personne accompagnée par le SAMHSA. J'aimerais être un oiseau. J'aimerais être un oiseau. M'envoler tout là-haut. Oublier que je suis mal dans ma peau. Voyager à vitesse élevée. Parcourir la vie. Voir à quel point elle est magique. J'aimerais être un oiseau. Voir si d'en haut, tout est plus beau. Parcourir les pays entre guerre et paradis. Et me dire qu'il y a toujours pire. Me dire que, oui, la vie est difficile, mais que certaines personnes se battraient pour avoir la même. J'aimerais être un oiseau, voler au-dessus des bateaux, regarder l'océan et ses rouleaux, me dire que dans la vie, rien n'est plus beau que de la vivre. Et maintenant, une petite pause musicale choisie par les personnes accompagnées du Grimm. Soprano et Blacco, ferme les yeux et imagine-toi.

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2: Troisième partie et fin de notre rendez-vous sur le thème de la santé mentale est un échange partagé sous une forme différente de lecture. Nous donnons la parole à Antoine. Bonjour Antoine.
5: Bonjour. Donc je vais vous lire un texte que j'ai écrit sur le suivi au SAVS pour témoigner. Si vous avez comme moi un petit truc en plus, mais que vous en voulez encore plus, j'ai ce qu'il vous faut. Poussez les portes d'un SAVS, service d'accompagnement à la vie sociale, qui pourra vous aider dans votre quotidien et votre insertion sociale. Un SAVS s'adresse aux personnes en situation de handicap psychique. Pour ma part, je suis schizophrène, plus ou moins stabilisée. Le SAVS qui me suit, le GRIM, est une association vraiment géniale à Villefranche-sur-Saône, Lyon et Tarare. Trois référents, des éducateurs et assistantes sociales, s'occupent à améliorer la vie de chaque personne suivie. Les rendez-vous se font dans les locaux du GRIM ou à domicile. Il y a également des temps collectifs, des sorties, un pique-nique l'été et un repas de fin d'année. Mes trois référents sont assez exceptionnels. Fanny, assistante sociale ultra compétente. J'ai pu renouveler mon permis de conduire en ligne grâce à elle. Agathe, éducatrice, qui veille à ma bonne santé mentale et au bon suivi des soins médicaux. Elle m'aide aussi pour un problème de dégâts des eaux dans mon appartement. Lagdar, éducateur, avec qui j'ai eu quelques séances de sophrologie. Il est un passionné de football et du Real Madrid, et avec lui, j'ai appris des recettes de cuisine comme les lasagnes. Ce suivi avec le GRIM dure quelques années si nécessaire. Le but pour la personne suivie est d'acquérir plus d'autonomie et de mieux vivre malgré le handicap. Je suis suivi depuis octobre 2024 par le GRIM, et cela m'a beaucoup apporté, et j'espère continuer à progresser grâce à cette super association. Un projet a été monté avec Radio Calade qui se concrétise par l'émission que nous proposons aujourd'hui. En bref, GRIM, j'adore.
2: Une petite pause musicale.
5: Alors, une pause musicale avec l'artiste Zaz Déter.
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3: Quand je veux partir, je pars. C'est quand je veux, sans que tu me prennes la tête.
4: Ah mais oui, Katia, mais t'es en boucle là.
3: J'aime pas trop changer mes habitudes. Je suis hyper sensible à la lumière et au bruit. J'ai toujours eu des relations compliquées. On n'aurait jamais dû se remettre ensemble.
4: Moi, tous les moments que je passe avec toi, ils sont tellement remplis.
3: J'ai pas arrêté de passer d'un travail à un autre parce qu'on me reprochait de pas m'intégrer assez au groupe.
5: Qu'est-ce que tu fais là?
3: Qu'est-ce que tu fais là?
5: Bah, moi, je viens juste prendre un dossier en dessous de toi. Là.
6: J'ai vu Thomas. On peut dire qu'il m'a largué comme une sombre merde.
3: Il était pas du tout intéressant, il était même complètement inutile.
6: Katia!
3: Est-ce que je suis virée?
5: Mais non, non, tu dis, c'est vraiment pas le sujet d'une réunion d'adaptation. Tu passes avec Julien sur l'autisme?
7: Alors, les femmes autistes adultes dites à haut niveau de fonctionnement, celles qu'on appelait autrefois Asperger, parviennent mieux que leurs homologues masculins à s'adapter et à se camoufler socialement.
3: Il y a des moments où je suis vraiment épuisée. Et quand je vois les autres, je me demande comment ils font.
5: Katia,
8: t'as pas imaginé que ça a été facile pour moi. S'entendre dire constamment « votre fille ne parle pas assez, est trop timide ».
5: On peut pas vivre tout le temps reclus, là, comme si les autres n'existaient pas.
3: En fait, c'est que je me demande si je suis pas autiste.
5: Autiste.
3: Ouais. Katia, c'est important de comprendre. Vous n'êtes pas incapable, vous n'êtes pas inférieure. Vous êtes différente.
0: Nous venons donc d'entendre la bande-annonce du film de Lola Doyon, Différente. Et pour terminer cette émission, une petite dernière question. Si les choses pouvaient changer, quelles seraient-elles pour vous, Alice ?
9: C'est une très bonne question. Je pense que ce serait d'abord le regard des autres. On sait que les autres ont souvent peur de l'inconnu, peur des choses qu'ils ne comprennent pas, qu'ils ne connaissent pas. Et je pense que si on pouvait changer leur regard sur les handicaps et sur la maladie, ça nous permettrait, nous, de nous sentir plus intégrés à la société et moins exclus, en fait. On a aussi beaucoup besoin de s'adapter dans notre société. On a une société qui a été bâtie autour d'un schéma bien précis d'une personne fonctionnelle. Et souvent, nous, les personnes porteuses de handicap, on ne rentre pas dans ce moule. Et du coup, on passe beaucoup de temps à s'adapter. Et effectivement, si on avait une société qui d'elle-même s'adaptait, ce serait vraiment chouette. Et oui, c'est tout ce que j'ai à dire sur cette question.
0: On passe à la pause musicale.
9: Donc cette pause musicale est proposée par une personne accompagnée qui a choisi d'apporter sa contribution à l'émission. Il s'agit du titre de Jenali, Je me perds.

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0: Cette chanson représente mon vécu passé. C'est tout ce que j'ai vécu comme crise d'angoisse. Ça me faisait du bien de l'écouter pour m'encourager et pouvoir avancer dans ma vie. Je m'appelle Dounia.
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1: Notre émission sur le thème de la santé mentale se termine. Cette émission a été animée et réalisée par les personnes accompagnées du GRIM de l'antenne de Villefranche-sur-Saône dans le cadre de la 36e édition des semaines d'information sur la santé mentale, dès à présent et jusqu'au 19 octobre prochain. Nous remercions tout particulièrement les personnes accompagnées et les accompagnatrices qui ont chacun sa manière participé à cette émission. Le samedi 18 octobre prochain sur Calade Maradion, l'émission spéciale santé mentale, rétablir le lien social en partenariat, donc je le disais, avec le GRIM, coordination 69, dans le cadre des SISM, les semaines d'information, je le répète, sur la santé mentale. En réécoute donc sur le www.radio-calade.fr et notre page Facebook. Merci à tous.
4: Merci.
0: Merci.
5: Merci. Merci.
1: On se quitte sur une bonne note de musique.
0: Oui, on termine sur un titre que j'ai choisi, Borderline de Columbine. Le plus difficile est de s'accepter dans un monde qui parfois nous rejette à cause de nos différences, et c'est la raison pour laquelle j'ai choisi de partager cette musique. Elle décrit ce sentiment de solitude, d'être parfois au bord du gouffre. Elle évoque ce monde qui n'est pas comme on aimerait qu'il soit.

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0: Ainsi soit-il.
1: C'est l'histoire d'un homme qui tombe d'un immeuble de 50 étages. Le mec, au fur et à mesure de sa chute, il se répète sans cesse pour se rassurer. Jusqu'ici, tout va bien. Jusqu'ici, tout va bien. Jusqu'ici, tout va bien. Mais l'important, c'est pas la chute. C'est l'atterrissage.

0: J'ai eu peur, mais
1: c'est
0: dingue!
1: C'est
0: la répétition.
1: Mais c'est bon!
0: C'était bon pareil. Ben oui, ça marche au bout!
1: Ok. Parfait. Enfin,
0: faudrait la réécouter, là, avec les choses, là. Ben...
1: J'avais des jeux de chevreuil en
0: dessous. Oh non!

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Bonjour à toutes et à tous et bienvenue dans votre chronique. Le bonheur, c'est pas donné, ça s'apprend. Une chronique autour de la psychologie positive, cette science du bonheur qui étudie quelles sont les conditions et les leviers du bien-être humain et qu'est-ce qui contribue à notre épanouissement, à une vie plus heureuse au quotidien, afin d'en tirer des leçons et des outils pour tout un chacun d'entre nous. Oui, je suis Pascal Baligan, thérapeute à Vernouin-Vivarais et chargée de projet en santé mentale et en compétences psychosociales à l'association Promotion Santé, basée à Privas et qui intervient sur l'ensemble de l'Ardèche. Je suis heureuse de vous retrouver sur RDB depuis maintenant 4 ans, chaque deuxième semaine du mois, le mardi à 19h et le samedi à 15h. Cette chronique, le bonheur, c'est pas donné, ça s'apprend, traite de notre santé mentale au sens large, et plus précisément de la psychologie positive, en abordant à chaque fois une thématique différente qui puisse nous aider à trouver en nous et autour de nous plus de bonheur et de ressources pour faire face à l'adversité inhérente à toute vie humaine. Ces quelques minutes ensemble ont pour objectif de diffuser largement dans la zone d'écoute de RDB, dans notre chouette coin d'Ardèche, des connaissances théoriques et des outils concrets pour trouver en soi et autour de soi davantage de bonheur au quotidien. Oui, on peut vraiment apprendre à être plus heureux. Les recherches scientifiques le prouvent. Je vous rappelle aussi que la psychologie positive, ce n'est pas positiver. Ce n'est pas la méthode que oui, je vais bien, tout va bien, il faut que tout aille bien. Non. La psychologie positive, c'est ce qu'on appelle aussi la science du bonheur. Un domaine de recherche scientifique qui se développe depuis la fin des années 90 aux États-Unis et depuis une quinzaine d'années en France. C'est une science avec des chercheurs qui expérimentent des protocoles et tentent à prouver quels sont les leviers efficaces pour être le plus heureux possible dans un contexte donné. La psychologie positive, c'est la science du bonheur individuel, mais également la science du bien vivre ensemble et du bonheur collectif. Alors concrètement, aujourd'hui, dans notre chronique « Le bonheur, c'est pas donné, ça s'apprend », nous allons aborder la thématique des émotions agréables. Oui, en tant qu'humains, nous ressentons tous tout un tas d'émotions, certaines agréables et d'autres franchement désagréables. Ça fait partie de notre condition humaine. Et si on y réfléchit bien, il n'y a que deux types d'humains qui ne ressentent pas d'émotions. Les psychopathes et les morts. Alors, quelles que soient les émotions que vous ressentez, agréables ou désagréables, réjouissez-vous du mieux que vous pouvez, parce que c'est le signe que vous êtes pleinement humain et bien vivant. Alors tout d'abord, une émotion, qu'est-ce que c'est ? On considère qu'une émotion, c'est une réaction aiguë et transitoire, donc qui peut être très forte, mais qui ne va pas durer, qui est provoquée par ce qu'on appelle un stimulus, quelque chose qui va nous faire réagir, et qui est caractérisé par un ensemble de réponses de notre part, à la fois des réponses cognitives, physiologiques et comportementales. Quand je dis que le stimulus qui déclenche l'émotion chez nous va provoquer une réponse cognitive, c'est que ça va provoquer des pensées, des réflexions, voire des ruminations. Bref, plein de choses qui se passent dans notre cerveau cognitif. Quand je dis que l'émotion va provoquer une réaction physiologique, ça veut dire que lorsqu'on ressent une émotion, notre corps peut réagir, qu'on le veuille ou non, par exemple avec une augmentation de notre rythme cardiaque, par exemple avec de la transpiration, de la chair de poule, des rougissements, etc. etc. Et enfin, quand je dis qu'une émotion va provoquer une réponse comportementale de notre part, ça veut dire que l'émotion peut provoquer des expressions faciales, des mimiques, des paroles, des gestes, par exemple une fuite ou au contraire une incapacité de bouger, on est figé. La réponse peut aussi éventuellement être un comportement agressif. Bref, tout un tas de réactions comportementales qui ne sont pas toujours réfléchies, mais qui viennent en réaction au stimulus qui a provoqué l'émotion. Et quelquefois, on va regretter notre réaction sous le coup de l'émotion. On peut, par exemple, être amené à dire des choses qu'on ne pense pas vraiment, ou à faire des choses qu'on va regretter par la suite. Eh oui, on est juste humblement humain. À ce sujet, je trouve intéressant de faire la distinction entre une réponse et une réaction. En effet, une réaction, ce sont des paroles, des gestes, des actions que nous allons faire spontanément, sans réfléchir, du tac au tac, comme poussés par le stimulus, mécaniquement. C'est comme si nous ne pouvions pas faire autrement.
Et parfois, ce n'est pas du tout en adéquation avec nos valeurs, et nous allons ensuite regretter nos paroles ou notre comportement que nous avons eu sous le coup de l'émotion. Alors qu'une véritable réponse, à la différence d'une réaction, ce sont des paroles, des gestes, des actions dont nous serons conscients que nous ferons volontairement et non pas manipulés par notre émotion comme le serait une marionnette. Et vous imaginez bien qu'il est préférable de répondre plutôt que de réagir, en mettant de la conscience dans notre réponse, en n'étant pas le jouet de nos émotions. Parce qu'en répondant le plus consciemment possible, nous risquons moins de blesser notre interlocuteur et nous sommes plus en cohérence avec notre réponse, plus en lien avec nos valeurs. Mais c'est pas toujours simple de mettre de la conscience dans nos réponses. Nous sommes parfois, bien malgré nous, le jouet de nos émotions. Alors, je vous propose un petit truc pour ça, qui s'avère souvent bien utile. Lorsqu'on sent l'émotion qui monte, par exemple le cœur qui s'emballe, les jambes qui flageolent, l'envie de réagir au quart de tour, de hausser le ton par exemple, etc. À ce moment-là, je vous invite, du mieux possible, à mettre un tout petit peu de temps, de distance, avant de répondre, et non pas de réagir spontanément en démarrant au quart de tour. Souvent, un tout petit temps de silence, un petit espace de respiration, de connexion à notre corps, à notre ressenti, permettent de mettre de la conscience, de l'authenticité et d'avoir plus de chances d'être pleinement en accord avec notre réponse. Et bien sûr, d'éviter les jeux de réaction en chaîne qui sont souvent à l'origine des embrouilles relationnelles qu'on peut tous connaître. À ce sujet, il y a une phrase que j'aime beaucoup de Viktor Frankl. Viktor Frankl, c'était un médecin juif rescapé des camps de concentration qui a écrit un livre qui s'appelle « La logothérapie » où il dit « Entre stimulus et réponse, il y a un espace. Dans cet espace repose notre liberté et notre pouvoir de choisir notre réponse. Dans notre réponse repose notre épanouissement et notre bonheur. » C'est inspirant, n'est-ce pas? Allez, je vous le redis juste pour le plaisir. Entre stimulus et réponse, il y a un espace. Dans cet espace repose notre liberté et notre pouvoir de choisir notre réponse. Dans notre réponse repose notre épanouissement et notre bonheur. Alors revenons aux émotions que nous ressentons tous en tant qu'humains. Vous remarquerez peut-être que, même si je suis formée à la psychologie positive, je parle plutôt des émotions agréables et des émotions désagréables, et non pas, comme on l'entend souvent, des émotions positives et des émotions négatives. Parce qu'effectivement, on peut considérer que toutes les émotions sont utiles, même celles qu'on n'aimerait pas ressentir parce qu'elles nous chamboulent, comme par exemple toutes les émotions dans le registre de la tristesse, de la peur, de la colère, de la honte, de la jalousie, de la culpabilité, etc., etc. Même ces émotions désagréables sont bien utiles pour savoir ce qui se passe à l'intérieur de nous. Alors je ne considère pas qu'elles soient négatives. En effet, on considère que les émotions sont directement en lien avec nos besoins. En tant qu'humains, nous avons tous les mêmes besoins, des besoins variés mais très importants, comme par exemple le besoin de sécurité, le besoin d'amour, le besoin de reconnaissance, le besoin de repos, le besoin d'amusement, etc., etc. Et si nos besoins sont comblés, nous allons ressentir des émotions plutôt agréables, par exemple de la joie, de la gratitude, de l'épanouissement, de la détente, de la sérénité. Mais si ces besoins ne sont pas nourris, ne sont pas comblés, nous allons forcément ressentir des émotions désagréables, comme de la frustration, de l'irritation, de l'anxiété, de la tristesse, etc., etc. Donc l'idée, c'est de concevoir les émotions que nous ressentons comme des signaux qui nous alertent, qui nous disent si nos besoins de base en tant qu'humains sont respectés, sont suffisamment nourris ou pas. En gros, si on ressent une émotion agréable, on sait que nos besoins sont plutôt comblés, tout va bien. Mais si on ressent une émotion désagréable, c'est que, au minimum, un de nos besoins n'est pas nourri. Et ça peut être très intéressant d'aller chercher à l'intérieur de nous quel est ce besoin qui n'a pas été nourri et comment nous pouvons nous-mêmes nous en occuper pour qu'il soit comblé et revenir dans une émotion agréable. En psychologie positive, on considère que les émotions agréables sont des émotions qui contribuent au bien-être, à l'épanouissement et à la capacité d'une personne à mobiliser ses ressources en elle et autour d'elle.
Les émotions agréables sont un des 5 piliers du bonheur dont je vous ai déjà parlé dans une précédente chronique sur ce qu'on appelle le modèle PERMA. P-E-R-M-A. Vous pouvez retrouver cette chronique sur le site de RDB en podcast dans l'onglet « Le bonheur, c'est pas donné, ça s'apprend ». Vous y trouverez également d'autres chroniques autour des émotions agréables que j'ai enregistrées précédemment, notamment plus spécifiquement sur la joie, sur la gratitude et sur l'émerveillement. Tout ça, ce sont des émotions qu'on considère comme faisant partie des principales émotions agréables. Mais on peut aussi rajouter la sérénité, cet état de calme et de tranquillité intérieure, également l'intérêt, quelque chose de l'ordre de la curiosité, de l'envie d'explorer et d'apprendre ou de comprendre. Il y a aussi l'espoir, qui est la perception qu'un avenir favorable reste possible et la motivation à agir pour aller dans ce sens-là. Et parmi les émotions agréables, il y a aussi bien sûr la fierté, qui est la satisfaction qu'on ressent après avoir accompli quelque chose d'important, qui a du sens à nos yeux. On peut aussi parler de l'amusement, qui est l'émotion associée au jeu, à l'humour et aux différentes interactions plaisantes avec d'autres humains. On pourrait aussi parler de l'amour, bien sûr, et de l'affection, ces sentiments de proximité et d'attachement, de connexion aux autres, de cœur à cœur. Ou bien de l'admiration, cette émotion ressentie devant une personne, une action ou une réalisation que l'on juge remarquable. Bref, il y a plein d'émotions agréables que nous pouvons savourer en tant qu'humains. Ne nous en privons pas. Une partie importante de notre bonheur réside dans notre capacité non seulement à vivre ces émotions agréables, mais aussi à les ressentir pleinement, consciemment et à bien les savourer au moment où on les traverse. Trop souvent, on ne met pas assez d'attention sur ces belles choses qui se présentent à nous dans la vie, et notamment les émotions agréables que nous pouvons ressentir les uns et les autres. Et la psychologie positive démontre scientifiquement que plus on mettra d'attention, de conscience sur toutes les petites choses agréables, et notamment toutes ces belles émotions qui font partie de nos vies, plus nous améliorerons sensiblement notre bonheur au quotidien. Parce qu'effectivement, on dit souvent que ce sur quoi on porte notre attention a tendance à se renforcer. Et donc, si on met plus de conscience sur les émotions agréables que l'on ressent, on aura l'impression d'en vivre beaucoup plus et que notre vie s'est considérablement améliorée, alors que c'est simplement notre ressenti, notre point de vue qui a évolué. Toutes ces émotions agréables que l'on a l'impression de ressentir beaucoup plus parce qu'on y met de la conscience existaient déjà dans notre vie auparavant, même si on n'y prêtait pas attention et donc on les savourait moins. On ne s'en rendait peut-être même pas compte. Notre vie était donc moins agréable. Alors, si vous voulez véritablement améliorer votre bonheur au quotidien, faites l'essai pendant quelques jours. Essayez de remarquer toutes les émotions agréables que vous ressentez au quotidien. Mettez de l'attention dessus. Et il est fort probable que vous ayez vraiment l'impression de mettre plus de bonheur dans votre vie, que votre quotidien s'est réellement amélioré. Oui, bien sûr, les émotions agréables permettent de se sentir dans un certain bien-être, c'est indéniable. Mais la psychologie positive a démontré que les émotions agréables sont utiles pour bien d'autres aspects encore, et pas seulement pour se sentir bien. En effet, une chercheuse américaine, Barbara Fredrickson, a fait beaucoup de recherches sur ce sujet, et avec son équipe, elle a démontré que ressentir une émotion agréable a pour conséquence d'élargir temporairement notre attention, notre manière de penser et notre champ d'action. Les émotions agréables nous rendent plus créatifs, plus ouverts, plus entreprenants à court terme. Mais elle a aussi démontré que les émotions agréables ont également un effet à plus long terme parce qu'elles permettent la construction

est plus développée, elle aura acquis de nouvelles compétences, elle aura davantage confiance en elle que si elle n'avait pas ressenti au départ ces émotions agréables de curiosité et d'enthousiasme. Mais si elle s'était par exemple laissée envahir par la peur de l'inconnu dans ce nouveau travail. Et toutes ces ressources qu'elle a maintenant acquises pourront l'aider si jamais elle rencontre une véritable difficulté professionnelle par la suite. Alors on peut donc dire que ces émotions agréables du départ, quand elle a commencé son boulot, ont vraiment contribué indirectement à la construction de nouvelles ressources chez cette personne qui dépasse largement les émotions agréables du début et amène beaucoup plus que du bien-être et quelque chose de beaucoup plus durable. Donc oui, ressentir des émotions agréables a bien plus d'effet que juste se sentir bien dans l'instant. Allez, je vous raconte encore une autre expérience que je trouve très intéressante. Elle s'est déroulée avec des internes en médecine qu'on a évalués sur leur capacité à poser un diagnostic le plus juste possible. Pour l'expérience, on a réparti ces internes en deux groupes. Ceux du premier groupe faisaient une consultation tout à fait classique et ordinaire. Et aux internes du deuxième groupe, avant chaque consultation, la personne qui venait consulter offrait un simple bonbon à l'interne. Et ce qui est intéressant, c'est que les recherches ont montré que le simple fait de susciter une petite émotion agréable chez l'interne qui recevait le bonbon a contribué à faire en sorte que les internes de ce deuxième groupe posaient des diagnostics plus justes et des propositions thérapeutiques plus variées que ceux du premier groupe. Bon, faut pas en conclure que ce serait une bonne idée de gaver votre médecin de bonbons. Mais je trouve ça super intéressant de voir comment une petite émotion agréable va ouvrir l'esprit, rendre plus créatif et donc plus efficace. Et si on y réfléchit bien, c'est complètement logique, parce que l'inverse est vrai aussi. Les émotions désagréables ont tendance à refermer notre esprit sur ce qui est inconfortable, douloureux, et on va souvent focaliser sur ce qui ne va pas, et on ne sera plus capable de voir toutes les possibilités autour de nous qui pourraient améliorer les choses. On le sent bien, quand on ressent une émotion désagréable, on se referme sur soi, et notre esprit se met à fonctionner comme si on avait des œillères. Donc oui, les émotions agréables sont super importantes à ressentir pour mettre plus de bonheur dans notre vie, dans l'instant et de manière plus durable. Pour autant, il y a des périodes dans la vie où l'adversité est vraiment très grande, où on a l'impression que tout s'effondre, que rien ne va, que rien ne fait sens, que les émotions douloureuses nous submergent. Par exemple, si un proche meurt, si on perd un ami précieux, si on doit rompre une relation affective, si on perd un travail qui faisait vraiment sens pour nous. Bref, il y a réellement des moments dans la vie où c'est très difficile. Et là, la psychologie positive a démontré qu'il est préférable d'accueillir pleinement notre souffrance, notre chagrin, notre colère, et de ne pas chercher à plaquer des émotions agréables sur notre ressenti douloureux. Ce serait vraiment trop dissonant. Mais en réalité, ces moments de vie très douloureux sont rarement là au quotidien. En temps ordinaire, la vie nous propose quand même plein de belles choses si on veut bien les voir et plein d'émotions agréables à ressentir. Bon, on pourrait dire encore beaucoup de choses sur l'importance de ressentir des émotions agréables. Mais les émotions agréables, c'est comme le vélo. On a beau savoir que c'est bon pour la santé, parler de vélo n'améliore en rien notre santé. C'est le fait de vraiment pédaler qui fait du bien. Alors, assez parlé d'émotions agréables, je vous invite à pratiquer concrètement, à tester par vous-même, par exemple sur cette semaine qui commence. Essayez de mettre davantage d'attention sur les petites émotions agréables que vous ressentez au quotidien, d'en être plus conscient quand vous les ressentez, de les savourer pleinement du mieux que vous pouvez. Parce que oui, les émotions agréables, c'est un des aspects du bonheur. Et tout comme le bonheur, les émotions agréables ne se récoltent pas en lingots, mais plutôt en petites pépites. Alors, pour être plus heureux, je vous invite non pas à attendre de vivre de super grosses émotions méga agréables, ce qui est franchement plutôt rare, mais à savourer pleinement toutes les petites joies du quotidien. Allez, je vous souhaite tout le meilleur, portez-vous bien, prenez soin de vous et de vos proches. Et si jamais cette science de la psychologie positive vous intéresse et que vous avez envie de creuser davantage le sujet, sachez que je propose régulièrement à Vernoux en Vivarais des ateliers d'initiation à la psychologie positive en petits groupes et à prix libre. N'hésitez donc pas à me téléphoner ou m'envoyer un texto pour avoir plus de renseignements au 07 68 38 81

ses recettes. Ces ateliers de psychologie positive sont ouverts à tous. Vous y êtes vraiment les bienvenus. Je vous remercie de votre écoute. Du fond du cœur, je vous souhaite plein de petites et de grandes émotions agréables. Et n'oubliez pas que dans la vie, on fait ce qu'on peut, du mieux qu'on peut. Et c'est pareil pour tout le monde. Belle journée !

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Chez nous, une rumeur disait qu'à quelques milles de la côte, il y avait une faille très profonde. Un jour, le commandant Cousteau en personne était venu, il avait déclaré « Il est possible qu'elle mène jusqu'au bout du monde ».

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0: Mercredi 14 octobre, bonsoir à tous, soyez les bienvenus dans la session soirée de l'info sur RFI, ravi de vous retrouver. Voici le programme des 3 heures à venir. Dans 10 minutes, le grand reportage qui nous emmènera ce soir au Canada pour évoquer les conséquences des prochaines élections de mi-mandat aux États-Unis, car il y aura un impact sur le pays voisin, d'autant que les États-Unis et le Canada sont à couteau tiré en raison de la politique de Donald Trump. Grand reportage donc le long de la frontière à suivre avec Nafi Alibert. Juste après, le débat du jour, alors que demain, jeudi, débute un sommet européen, on va évoquer l'un des grands sujets qui sera à l'ordre du jour de ce sommet, ce sont les tensions commerciales entre l'Europe et la Chine. Le marché intérieur européen se trouve aujourd'hui menacé en raison du déferlement des exportations chinoises. Face à cela, jusqu'où faut-il hausser le ton ? Notre question, est-ce que l'Union européenne doit mener une guerre commerciale avec la Chine ? Réponse à suivre dans 30 minutes. Dans une heure, le grand journal du soir et le dossier qui sera consacré aux Houthis du Yémen en guerre avec l'Arabie Saoudite et qui se montre de plus en plus autonome à l'égard de l'Iran. 18h30, temps universel, Afrique soir. À la une ce soir, l'entrée cet après-midi à Kidal des soldats maliens appuyés par les paramilitaires russes d'Africa Corps.
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0: Et puis à 19h10, temps universel, dans 2h10, Youssef Badr, invité du grand entretien du soir. Premier vice-président adjoint au tribunal judiciaire de Bobigny, fondateur et président de l'association La Courte Échalie, l'appelle la justice française à davantage s'ouvrir, à davantage de diversité. Il racontera son histoire au micro de Frédéric Genot. Et puis Action d'Europe, ce soir, à l'heure du sommet international sur l'intelligence artificielle qui se déroulait aujourd'hui à Dublin, en Irlande. Jusqu'où le champion européen Mistral peut-il aller? Et puis faut-il investir dans les centres de données qui sont contrôlés par les Européens? Réponse, 19h40, temps universel. Pour l'heure 17h de TU, bonsoir Adrien Delgrange.
3: Bonsoir à toutes et à tous.
0: À la une de votre journal ce soir, le conflit en Ukraine, des frappes russes contre des infrastructures énergétiques en Ukraine qui ont fait ces dernières 24 heures au moins 13 morts.
3: Volodymyr Zelensky dénonce le manque de soutien des alliés pour se défendre. Le président ukrainien dit compter d'ailleurs sur le partenariat avec les États-Unis. Après, il le reconnaît certaines difficultés. Volodymyr Zelensky affirme ne pas avoir reçu d'alerte des Américains sur une attaque de missile à Kiev la nuit dernière. L'Ukraine est donc dans une période de vulnérabilité sous la double pression des États-Unis et de la Russie. Julien Chavanne.
4: Ce n'est pas la première fois qu'une attaque de missile balistique passe entre les mailles du filet et la mauvaise météo pourrait expliquer pourquoi les Américains n'ont pas vu partir les projectiles. Mais quand Kiev découvre ce mercredi que ses forces armées perdent une partie du réseau Starlink pour piloter ses drones, un conseiller du président Zelensky l'avoue, ce ne peut pas être une coïncidence. Les autorités ukrainiennes savent qui a pris la décision. Leur réseau Internet par satellite appelé Starshield est financé par le Pentagone, autrement dit par Donald Trump. Aveugle et affaibli dans les airs, l'Ukraine est fragilisée, sa population a découvert. Si Washington dément toute pression sur Kiev, ça y ressemble beaucoup. La Russie, elle, a le champ libre pour viser les infrastructures énergétiques déjà sous tension à l'approche de l'hiver. Et le Kremlin peut même annoncer en grande pompe la signature de l'accord sur le gazole dans les prochains jours avec les Américains. De son côté, Volodymyr Zelensky devra se contenter du soutien de ses alliés européens, mais sans aucun plan B pour mettre fin à sa dépendance à l'aide américaine.
3: La Russie qui par ailleurs affirme de son côté ce soir que l'Ukraine a attaqué à l'aide de drones deux raffineries sur le territoire russe et ce en violation d'un cessez-le-feu énergétique. Kiev dément ses accusations. La Colombie a officiellement déplacé son ambassade en Israël de Tel Aviv à Jérusalem. L'inauguration a eu lieu ce mercredi en présence des ministres des Affaires étrangères des deux pays. Jérusalem, la ville trois fois sainte, n'est pas reconnue par la communauté internationale comme capitale d'Israël. Justine Fontaine, cette inauguration symbolise l'état de grâce du gouvernement israélien en Amérique latine à la faveur des récentes victoires de la droite et de l'extrême droite sur le continent.
5: Tout sourire, les deux ministres ont dévoilé la nouvelle plaque de l'ambassade. Le chef de la diplomatie colombienne, Omar Boula, s'en est félicité sur des images diffusées par les autorités israéliennes.
6: Nous faisons un pas concret vers la restauration de nos relations diplomatiques qui n'auraient jamais dû être interrompues.
5: Depuis son arrivée au pouvoir début août, le nouveau président colombien d'extrême droite, Abelardo de la Espriella, a renoué les liens avec Israël et multiplié les gestes de soutien au pays. Tout le contraire de son prédécesseur de gauche, Gustavo Petro, qui avait rompu les relations diplomatiques avec Tel Aviv et dénoncé un génocide en cours à Gaza. Alors le ministre des Affaires étrangères israélien, Gideon Saar, se réjouit et parle d'un événement historique.
7: Je tiens à remercier le président de la Colombie. Vous avez accordé votre bénédiction particulière à notre capitale éternelle.
5: Israël a annexé Jérusalem-Est aux dépens des Palestiniens et en dépit du droit international. Avant la Colombie, seule une petite poignée de pays, dont les États-Unis de Donald Trump, ont déplacé leur ambassade de Tel Aviv à Jérusalem. L'ultralibéral argentin Javier Milei a promis d'en faire de même. Et son voisin, le Chili, gouverné par l'extrême droite depuis mars, s'est lui aussi rapproché d'Israël ces derniers mois.
3: La Colombie, par ailleurs, confrontée par un mouvement de protestation contre les politiques du président d'extrême droite, Abelardo de la Espriella, à l'appel de l'opposition menée par l'ex-président de gauche, Gustavo Petro, des syndicats, des communautés indigènes, des étudiants et des organisations féministes se sont rassemblés aujourd'hui dans plusieurs villes de Colombie en scandant des slogans promettant la chute du gouvernement de la Espriella. RFI en Irak, il est 21h passé de 6 minutes. Nouvelle audience aujourd'hui à la cour criminelle de Bagdad. 6 Français djihadistes présumés ont répondu aux questions d'un juge irakien. Ils sont tous accusés d'avoir rejoint et participé aux activités terroristes de l'organisation État islamique. Et parmi eux, un mineur au moment des faits. Compte rendu d'audience, Marie-Charlotte Roupy.
8: Dans la petite salle du tribunal, les 6 accusés passent l'un après l'autre à la barre. La plupart nient avoir participé au combat. Un franco-algérien affirme avoir compris trop tard ce qu'était l'État islamique et revient sur sa confession portée au dossier. « Je n'ai pas tout compris, les enquêteurs l'ont écrite avec leurs mots, mais vous l'avez signé », rétorque le juge. Puis un homme de 34 ans, il a perdu un bras, un pied et la vue. Selon lui, il était en Syrie pour apprendre l'arabe et a tenté de s'échapper sans succès. Il rejette toute affiliation à l'État islamique. Arrive enfin le plus jeune, 24 ans, visage fermé et borgné par une mine qui a explosé alors qu'il tentait de fuir. « Vous avez fait partie des adolescents du califat », demande le juge. « Oui, j'ai participé à 2 batailles », admet-il, avant de conclure. « S'il vous plaît, c'est ma mère qui a décidé de tout ça pour moi. J'avais 16 ans en 2018. » L'un des avocats commis d'office plaide pour tous ses clients, insistant sur l'absence d'activité en Irak et demande le pardon. Mais pour le tribunal, l'appartenance à l'organisation terroriste constitue une menace pour l'Irak et seuls les Irakiens peuvent bénéficier de la loi du pardon. Le jugement est attendu fin octobre. Marie-Charlotte Roupy, Bagdad, RFI.
3: La politique en France, un peu plus de 6 mois de l'élection présidentielle après le Rassemblement National la semaine dernière, c'était au tour de la France Insoumise de présenter aujourd'hui sa trajectoire budgétaire pour le pays. Ce mercredi, le candidat insoumis à la présidentielle, Jean-Luc Mélenchon, a dévoilé son contre-budget lors d'une conférence de presse donnée aux côtés d'Éric Coquerel, président LFI de la Commission des Finances. C'est un sujet de Charlotte Urien-Tomaca.
9: Objectif affiché pour LFI, financer de nouvelles dépenses sociales tout en réduisant le déficit. Le dispositif prévoit 106,4 milliards d'euros de recettes supplémentaires pour 80,7 milliards de dépenses nouvelles. Pour trouver cet argent, les insoumis misent notamment sur la taxation des grandes fortunes, la suppression de la flat tax et la taxe Zucman sur les patrimoines les plus élevés. Il viendrait remplacer la version du budget de Sébastien Lecornu qui sera entérinée pour 2027 avant l'élection présidentielle.
10: L'effet récessif des budgets va conduire à ce que les recettes de l'État diminue. Par conséquent, quand le budget Lecornu se sera appliqué, la situation sera pire qu'avant.
9: Côté dépenses, LFI promet notamment une revalorisation des salaires des fonctionnaires, une hausse de 10% des APL et des aides pour les jeunes en formation. Le mouvement prévoit également de consacrer une somme pour la réduction de la dette.
10: Il y aurait 25 milliards attribués à la diminution de la dette.
9: Et pour répondre aux demandes des lycéens et des étudiants, l'insoumis Éric Coquerel promet également des mesures.
11: D'où la création de 10 000 postes. En gros, c'est tous les postes qui ont été annulés par Emmanuel Macron depuis 2017. ce qui coûtera 500 millions d'euros.
9: Cette présentation intervient alors que l'Assemblée nationale examine depuis ce mardi le budget 2027 du gouvernement, une bataille budgétaire qui prend déjà des allures de pré-campagne présidentielle.
3: Enfin, des nouvelles du pape. Léon XIV suit une évolution normale au lendemain de l'intervention chirurgicale qui lui a retiré un nodule cancéreux au poumon, indique ce soir le Vatican. Le pape, âgé de 71 ans, a également commencé à marcher dans sa chambre, précise le Vatican. Information à retrouver quand vous le souhaitez sur notre site internet rfi.fr. 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

0: Bienvenue dans le 72e numéro de Rock 7 sur Radio DC. Aujourd'hui, je suis pas tout seul, j'accueille Philippe, que j'ai rencontré lors d'une de mes causeries sur le rock des 70s, et avec qui j'ai immédiatement sympathisé, puisque nous avons une passion en commun, c'est la musique. Philippe, est-ce que tu peux te présenter ?
1: Oui, bonjour. Donc, je m'intéresse au rock depuis très longtemps, et j'ai un petit peu tout écouté, j'ai l'impression, avec des choses qui m'ont intéressé davantage que d'autres, mais la musique, c'est vraiment pour moi une passion.
0: Je crois que c'est pas la seule, parce que on s'est rencontrés dans des lieux où on parlait d'art plastique.
1: C'est vrai.
0: tu pratiques un peu aussi, je crois.
1: Oui, je peins maintenant sur ordinateur pour des raisons X, Y. Mais dans le temps, oui, je dessinais, je peignais sur des supports physiques. Et maintenant, c'est davantage informatique.
0: Et on peut faire un petit coucou à Thomas, parce que je crois qu'il y a quelques-unes de tes cartes postales qui ont été imprimées et qui sont sur des présentoirs chez Thomas à l'Art des Choix, c'est
1: voilà,
0: ça ?
1: C'est ça, oui, et ouais. Des t-shirts aussi.
0: Ça me revient à l'esprit en parlant de tout ça. Ouais, bah c'est très sympa. En fin de compte, moi, j'ai la chance d'en avoir vu quelques-unes. Il faut aller les voir, ça interroge.
1: C'est pour faire le lien avec le sujet du jour.
0: Mm-hmm. Mais tu es Danonais, Philippe ?
1: Oui.
0: Depuis toujours ou...
1: Non, ça fait une dizaine d'années que je suis venu à Annonay pour fuir le côté urbain de la région parisienne.
0: D'accord, je te comprends, j'y ai vécu aussi pendant quelques décennies. Philippe, tu nous proposes une émission au titre assez évocateur, tu l'as choisi, redis-nous-le.
1: Eh bien, c'est intitulé « La fin des années 70 n'est pas la fin du monde, quoique ».
0: Est-ce que tu peux nous en dire plus ?
1: Oui, dans la mesure où le rock a beaucoup évolué entre les années 60, le début des années 70 et la fin des années 70, on est passé quand même à partir de 75, 76, on est passé à une vitesse tout à fait différente de celle qui était avant. Donc avec les punks, hein, puisque le mot est lâché, moi je m'intéresse aujourd'hui aux punks.
0: Eh oui, bah alors ça risque de déstabiliser un peu les fidèles auditeurs, auditrices de Rock 7, puisque je crois que je n'ai jamais, en 8 ans, passé un groupe de punk dans cette émission-là. C'est tout un début, et quand on s'est rencontrés la première fois, on s'est dit qu'il fallait le faire, hein, et c'était au mois d'avril, je crois, qu'on a commencé à en parler. Et aujourd'hui, on le fait, parce que t'as tout à fait raison, on est dans les 70s.
1: Ah ben complètement, oui.
0: Et ça s'est pas arrêté après.
1: Non, ça a évolué. On est passé de quelque chose qui était assez rebelle, violent, une sorte de violence adolescente. On est passé à quelque chose de beaucoup plus réfléchi et beaucoup plus investi avec les mouvements alternatifs, mm-hmm, qui ont donné des groupes comme Berrurier Noir et autres en France, Crass en Angleterre. Mais là, on était dans un autre contexte, hein, début des années 80.
0: Alors, pour pas bousculer les oreilles de nos auditeurs, t'as une très bonne idée, c'est qu'on va faire une petite transition avec un groupe français de l'époque qui s'appelle Gong. D'ailleurs, je salue au passage Joël, qui nous écoute dans le massif du Pilat, qui a été une des premières à nous proposer du Gong dans Rock 7, il n'y a pas si longtemps que ça. Et pourquoi tu nous proposes ce titre qui s'appelle What Digs Holes in Space, qu'on entend déjà en fond sonore? Et alors, tu nous passes ça, je l'ai dit, parce que ça fait la transition, mais on commence à sentir qu'il se passe quelque chose.
1: Oui, je trouve que l'ambiance au début du morceau est très révélatrice, avec une intro qui est douce, entêtante, et qui annonce bien le krautrock, par exemple, à venir. Et puis alors moi, ce qui m'éclate chez Gong, c'est l'humour, quoi. L'album s'appelle Camembert électrique. C'est quand même pas n'importe quoi. Et puis il y a des moments dans l'album où pendant quelques secondes, quelqu'un demande « Tu veux du camembert ?» Bon, rien que ça, moi, ça me va, quoi. Mm-hmm. Et franchement, non, c'est un très très bon groupe, Gong, il n'y a pas de souci.
0: Mais oui, musicalement, on en parlait un petit peu en préparant l'émission. Gong, c'est un peu comme Magma. Pourquoi on les entend pas ? Parce que il faut un peu réfléchir quand on écoute cette musique. C'est pas forcément ce qu'on entend dans les standards des radios habituels. Il faut prendre le temps d'écouter. C'est souvent des morceaux assez longs.
1: Oui.
0: Et qui demandent un peu de concentration. Peut écouter en fond sonore aussi et être interpellé par certaines sonorités.
1: Mm. En tout cas, là, pour le coup, c'est vrai que c'est bien adapté. Ça fait la transition entre le rock des années fin 60, ouais, début des années 70, mm-hmm, et ce qu'on écoutera par la suite. Puisque les Gong, là, je sais pas, le camembert électrique de quand il date.
0: à peu près de cette période.
1: C'est ça, ouais, hein, il me semble. Hein,
0: 74 peut-être.
1: Quelque chose comme ça. Ouais. Ouais. Ouais.
0: Et tu dis, toi, qu'à partir de 1976, les jeunes gens s'énervent.
1: C'est ça. Et ça correspond à un rejet que beaucoup de jeunes ont vis-à-vis du rock traditionnel à l'époque. Alors, les grands noms, c'est Genesis, Pink Floyd et Yes, Led Zepp, des groupes comme ça, mm-hmm. qui sont très techniques. Mm-hmm. Et quand on va les voir ou qu'on les écoute, qui donnent surtout pas envie de faire de la musique nous-mêmes, quoi.
0: Parce qu'on pense que c'est pas à notre portée.
1: Voilà, c'est ça. Mm-hmm. Oui, c'est trop technique. Il faut être doué. Il faut mm-hmm. avoir un don de naissance pratiquement. Alors qu'on sait très bien que c'est que du travail.
0: Et beaucoup d'entre eux ont une culture classique.
1: Oui, oui, oui.
0: John Paul Jones, le bassiste de Led Zepp, pour en nommer un, il a une culture classique. C'est un très bon arrangeur en plus. Ah, pour lui, la basse, c'est facile, du coup.
1: Voilà, c'est ça.
0: Mais pour nous, c'est difficile.
1: Voilà. Et les jeunes de 1975-76 sont dans une espèce de révolte et d'amertume. C'est vraiment les tripes hein, qui les travaillent. Et le fait est que, bon, ben, ils en veulent aux anciens et ils se disent que finalement, ils peuvent eux-mêmes monter sur scène et faire de la musique.
0: Voilà, donc c'est pour ça que tu dis qu'il s'énerve. On en a marre d'être assis en tailleur à écouter Yes, Genesis pendant des heures, même si c'est sympa. Eux, ils ont envie de bouger. Alors moi, je me souviens, en parlant de ces groupes, qu'en 1976, un certain Johnny Rotten, d'un groupe très connu, les Sex Pistols, dont on écoutera un morceau tout à l'heure, tu nous en parleras, lui, il devient une icône un peu anti-rock progressif, parce qu'un jour, il arbore un t-shirt personnalisé où il avait griffonné I hate Pink Floyd, je déteste Pink Floyd, et ça l'a un peu aidé à être une sorte de symbole absolu de la pour lui de ce mouvement-là, parce qu'il combattait un peu ce qu'il pensait être de la complaisance et de la prétention de l'industrie musicale de l'époque et des groupes qui s'étaient un peu fourvoyés avec les majors de l'époque. Mais les groupes eux-mêmes en parlent hein, dans Have a Cigar de Pink Floyd, ils en font la parodie.
1: Tout à fait, oui, oui. Les tendances qui ont pu émerger et qui ont donné tout un mouvement punk et critique, tout ça a été intégré par les grands de l'époque, hein, dont Pink Floyd, oui.
0: Mais on verra d'ici la fin d'émission que c'est pas aussi simple que ça, et puis
1: non,
0: le monde se réconcilie. Tu dis aussi que le punk, c'est pas forcément un mouvement sérieux ou solide.
1: Non, c'est pas très sérieux, c'est la révolte adolescente. Hein, qu'on a connu, que nos aînés ont connu dans les années 50 avec le rock'n'roll. Toutefois, il y a quand même des gens comme Elvis et autres qui en sont sortis. Mais c'est tout à fait ce genre-là qu'en fait se révolter, casser des choses et puis danser. Ouais. Là, le pogo a été une danse beaucoup moins technique que le rock'n'roll, bien sûr, mais c'est une danse quand même.
0: On poursuit notre transition. On va écouter un petit peu Gong, parce que là j'entends quelques sonorités qui sont très différentes de ce qu'on a entendu en intro.
1: Oui. Hein,
0: la transition, elle est en train de se faire. On va s'écouter un petit peu ça et puis on parle des Sex Pistols juste après.

0: Ce groupe bizarre s'appelle Gong. C'est un groupe français très connu. Il y a beaucoup d'amateurs de ce groupe-là. C'était un extrait de l'album Camembert électrique. Le titre, c'est What Digs Holes in Space. Et ça nous a permis de faire la transition entre ce qu'on écoute habituellement dans Roxette et ce dont on va parler essentiellement aujourd'hui. Alors, à l'époque, il y a un contexte qui change au niveau politique, social, au milieu des années 70-76.
1: Oui, au Royaume-Uni, on est passé du swinging London des années 60 à un paysage assez dévasté, hein, puisque l'industrie va mal. C'est un petit peu le contre-coup de l'après-guerre. Tout allait bien pour les Anglais, puisqu'ils avaient vaincu le nazisme, mais en quelque sorte, ils ont vécu là-dessus jusqu'aux années 70. Et les grèves ont commencé, les squats se sont installés, et l'État-providence finalement ne tenait plus du tout ses promesses. Hein. Donc c'est un pays délabré, avec une industrie vieillissante et un manque d'investissement criant. Tout ça fait que le pays s'enfonce dans une crise et que les travaillistes ou les conservateurs avec Thatcher un peu plus tard vont radicaliser systématiquement le pays. Dans le film dont j'ai évidemment oublié le nom, où les gars sont au chômage et qui se transforment en Chippendale, ce film qui s'appelle...
0: C'est pas grave.
1: On l'a plus. Mais on voit bien le contexte.
0: Ça va faire réfléchir tous nos auditeurs, voilà, et auditrices qui vont aller le chercher. Et nous, on ira le retrouver d'ici la fin de l'émission et on vous le redira.
1: Et dans ce film, on est tout
0: donc
1: à fait...
0: Donc la solution de la devinette à la fin de l'émission.
1: Dans ce film, on a bien le contexte de l'époque, quoi, qui est assez terrible.
0: Et qu'on trouve dans certaines régions en France, les plus industrialisées, Nord, l'Est, l'acierie et compagnie.
1: C'est ça, les mines.
0: Les chantiers navals,
1: exactement.
0: Les mines.
1: Tout à fait. Mmh. Et dans ce contexte, en 1975, Malcolm McLaren, qui est allé à New York et qui a managé un petit peu les New York Dolls, est revenu avec une idée qui est le principe des Sex Pistols, quoi. Donc, il va inventer les Sex Pistols à partir de ça.
0: Je t'interromps. Oui. Comment on peut traduire Sex Pistols?
1: Pistolet sexuel. Il y a d'autres noms de groupes qui sont intéressants. Un Buzzcocks, c'est couille grandissante, je crois, ou vrombissante.
0: Ouais. Alors je sais pas si tu avais prévu de l'aborder cette thématique, mais ça parle beaucoup de sexe à cette époque-là aussi.
1: Ah oui.
0: C'est moins glamour et moins romantique que les hippies.
1: Beaucoup moins les
0: peace and love.
1: Beaucoup moins. Il faut dire que le mouvement punk, en tant que mouvement, est un mouvement quand même de classe populaire. Hein. Les fils d'ouvriers, aussi bien en France qu'en Angleterre, et que ça vole bas, hein, tout simplement.
0: C'est brut de décoffrage.
1: Oui, tout à fait. Et donc notre ami Malcolm McLaren va mettre au point une espèce de technique qui tient du situationnisme et d'emprunt à Dada, le mouvement artistique qui a commencé pendant la Première Guerre mondiale. Donc il a fait du détournement, il a fait de l'entrisme, enfin différentes techniques comme ça qui permettent de jouer sur le scandale et sur on a la critique, puisque les Sex Pistols vont enregistrer Anarchy in the UK, ensuite God Save the Queen, et tout ça est orchestré pour que ça fasse scandale et que le groupe ait de bons résultats, quoi, en fait. Hein. Mm-hmm. Aujourd'hui, c'est Bodies qu'on va écouter des Pistols.
0: Bodies, oui. C'est un extrait de l'album Nevermind the Bollocks, on y revient, la thématique. Du dessous de la ceinture. Pourquoi ce choix, Bodies? Tu m'en as parlé quand on a préparé l'émission, c'était très intéressant ce que
1: c'est-à-dire
0: tu m'as dit.
1: Que le reste de la production des Pistols est très soit politique, soit amusant. Mais là, pour le coup, Bodies, ça vient du fait que le groupe était suivi par pas mal de fans, dont une jeune femme qui venait de Birmingham, qui s'appelait Pauline. Et Pauline, elle avait fait des séjours en hôpital psychiatrique, elle avait été bien secouée, et Johnny Rotten a compris pourquoi le jour où elle est venue chez lui avec un sac en plastique transparent dans lequel il y avait un fœtus, et elle venait à nouveau d'être avortée.
0: Ouais.
1: Donc ça l'a un petit peu secoué aussi, le petit Johnny Rotten, et il a écrit Bodies, qui traite de l'avortement dans des termes assez... Au début, très classique, je dirais. Mmh. Il explique un petit peu la situation. Mais à un moment, vous allez l'entendre, il se met à délirer complètement en gueulant « fuck this, fuck that » et en se plaignant auprès de sa maman de pas être lui-même un avorton. Enfin, voilà, c'est une chanson qui a beaucoup de sens et qui a été très critiquée, puisque Rotten a été on l'a accusé d'être anti-femme, anti-avortement, et même maintenant on dit qu'il soutient Trump. Enfin, ça va très loin, quoi, dans ce sens-là.
0: Mais la preuve que non, on écoute Bodies.

0: internet.
1: Oui, sans problème.
0: Et en fonction de ce que disait Philippe quand on parlait de ce titre, c'est intéressant de remettre ça encore dans le contexte d'aujourd'hui. Dans Roxette, il y a toujours une place pour les filles, les rock girls. Et sans se concerter, bah, j'ai vu que tu avais programmé des filles dans cette émission, parce que toute la playlist, elle est de Philippe. Merci Philippe.
1: Merci, alors, avec plaisir.
0: Il y a un groupe qui s'appelle Lilliput. Alors, les mauvaises langues, à l'époque, disaient Lilliput.
1: C'est un petit peu fait exprès.
0: Vas-y, parle-nous d'elle.
1: Au départ, le groupe s'appelait Kleenex, comme les mouchoirs en papier jetable.
0: Oui, qu'on trouve dans le bois de Boulogne.
1: Voilà, c'est ça.
0: Bon, je sais pas comment on va finir l'émission, Philippe, mais...
1: Ah ben, il y a des allusions comme ça, hein, et puis après, c'est pas de notre faute.
0: Hein. Mais non, c'est comme ça.
1: Et les quatre filles de Kleenex sont suisses. Elles sont suisses-allemandes, et alors évidemment la société qui produit les mouchoirs a porté plainte, et donc elles ont été obligées de changer de nom, et elles ont décidé d'effectivement de s'appeler Lilliput. On voit bien pourquoi. Et alors elles étaient très très branchées féminisme et défense des filles. À cette époque-là, il y avait pas beaucoup de femmes dans le monde du rock, faut bien admettre,
0: oui. Hein,
1: puisque on voit beaucoup de groupies. Par contre, des chanteuses, oui, avec Fleetwood Mac,
0: oui,
1: des groupes comme ça,
0: qui sont dans des groupes d'hommes.
1: Ouais, voilà, ouais.
0: Grace Lick, The Jefferson Airplane.
1: Voilà, c'est ça, ouais. Mais des instrumentistes, il n'y en a pas des masses. Alors David Bowie a eu ensuite une bassiste,
0: oui,
1: qui était fameuse. Et Prince aussi, bien sûr, et il était entouré de femmes qui jouaient très bien des instruments.
0: Et après, il y a eu les groupes de filles, les Runaways,
1: voilà.
0: Dans Texas aussi, je ne sais plus comment elle s'appelle, mais bon, enfin.
1: Mais à l'époque, 1976-1977, on est davantage dans un rock militant, où la technique n'a pas grand-chose à voir. Alors en fait, c'est moins grave, entre guillemets, si des filles montent sur scène pour faire n'importe quoi, elles le font aussi bien que les hommes, quoi. Mais là, pour le coup, les Lilliput Kleenex ont des acolytes en Angleterre avec les Slits.
0: Oui.
1: Les Slits, c'était
0: assez... Je découvre, hein, avec toi,
1: je ne connaissais
0: pas.
1: Très très bon groupe. Alors, encore une fois, Slits, en anglais, ça signifie fente.
0: Oui.
1: Donc,
0: c'est là où on introduit la monnaie.
1: Bah, par exemple.
0: Sur les automates.
1: C'est ça. Et il y avait un autre groupe qui s'appelait les Raincoats, qui était un groupe de filles. Mais c'était le début du féminisme dans le rock, hein. Maintenant, on a les Riot Girls qui ont beaucoup travaillé dans les années 80-90. Mais à l'époque, c'est une chose un peu en marge, quoi, on va dire.
0: Oui.
1: Le rock, pardon, de Kleenex est à la fois avant-gardiste et joyeux. Ça change un tout petit peu quand même de ce qu'on a entendu auparavant et de ce qu'on entendra par la suite, parce que les mecs se prennent quand même vachement au sérieux. Dès qu'on leur ouvre un micro, il faut qu'ils aient un message à faire passer. Les filles, elles s'en foutent, quoi.
0: Et tu cites aussi deux groupes français, les Loos,
1: oui,
0: ou Marie et les Garçons.
1: C'est ça.
0: C'est ça, ouais.
1: On écoutera Marie et les Garçons tout à l'heure.
0: Tout à l'heure, ils sont de Lyon.
1: Ils sont de Lyon, oui. Ouais. Et juste après Kleenex, c'est le morceau qui s'appelle
0: Heisinger
1: Wind.
0: Alors Wind, c'est
1: allemand, ça, cher.
0: Voilà, c'est tout en allemand.
1: Ouais, ça veut dire vent glacé. Ah, pour la petite histoire, ça n'a rien à voir, mais Stéphane Escher, le grand Stéphane Escher,
0: oui,
1: a été rôdi des Kleenex. Et il a un petit peu joué de la guitare avec elle.
0: Il a été rôdi.
1: Ouais.
0: Je répète parce que tu l'as dit un peu vite.
1: Ah, pardon.
0: C'est les gens qui aident à monter, à démonter, ouais, le matériel, les mettre dans les camions.
1: C'est
0: J'ai
1: ça.
0: Fait ça aussi quand j'étais étudiant.
1: Sauf que là, il n'y avait pas de camion, en fait. Ouais. Il était rôdi parce que il avait une voiture suffisamment grande pour mettre les amplis et la batterie.
0: Ouais.
1: Donc il les a accompagnés un moment, oui.
0: Ah, bah, il a dû bien les écouter parce que j'aime beaucoup ce qu'il fait.
1: Ah, mais il est très. Et il vient du milieu punk suisse, hein, très, très clairement. Il en parle régulièrement.
0: Et là, l'extrait de Heisinger Wind.
1: Oui. Il date de 1980, ce morceau.
0: 80, d'accord.
1: Ouais.
0: Et c'est une compile.
1: Oui, en fait, elles ont très peu enregistré, et elles apparaissent dans énormément de compiles, en fait, les Kleenex ou Lilliput. Mais en l'occurrence, oui, c'est dans la compile.
0: Turbose Tune.
1: Oui, voilà, c'est ça, ouais.
0: Eh ben, on écoute les Lilliput.

0: en écoutant Lilliput qu'on vient d'entendre, on discutait avec Philippe, ça a l'air un peu noisy, désordonné, mais à mon avis, c'est pas très facile à chanter.
1: Non, parce c'est que technique.
0: Ouais. C'est technique, se répondre en canon comme ça, si on commence à écouter l'autre, on passe son tour, enfin.
1: Ouais.
0: Et le rythme est d'enfer.
1: Et on sent bien aussi que c'est un groupe qui prend plaisir à jouer, et probablement à jouer sur scène plus que pour
0: exactement.
1: Un enregistrement.
0: Hein. Je pense que tout ce qu'on va écouter, ce dont on va parler aujourd'hui, c'est des gens qui attachent beaucoup d'importance à la scène, au contact avec le public, au live en fin de compte, plutôt qu'au studio feutré pour enregistrer des disques et des choses comme ça.
1: Oui.
0: Peut-être qu'il y a même plus de production d'albums live que d'albums enregistrés.
1: Ah, ce serait à étudier, oui. Indépendamment de ça, la technique d'enregistrement de l'époque était pas encore très développée. Et des groupes qu'on entend maintenant avec des grosses batteries, des sons de basse qui sont en avant et des guitares pas trop saturées avec quelqu'un qui murmure et qu'on entend aussi très bien. Cette technique-là, on l'avait pas du tout à l'époque. Pour faire quelque chose d'un peu cathédrale, il fallait rejouer la même chose 10 fois.
0: Pas typiquement le Bohemian Rhapsody.
1: Par exemple. Hein,
0: les voix qui s'additionnent sur 24 fois, je crois, si je ne mets ma mémoire, mais fais pas défaut, 24 enregistrements. Enfin,
1: ça a duré
0: et on
1: très
0: était
1: longtemps.
0: À l'analogique, c'était encore pas du numérique.
1: Oui, tout à fait.
0: Et en parlant de musique, quand on a fait la playlist ensemble, moi, je les ai tous écoutés, j'ai toujours été impressionné par les intros. Mm-hmm. Les intros sont très très rythmé, elle donne envie de se lever et de se bouger le cul.
1: Celle de Kleenex est particulièrement réussie.
0: C'est vrai. Ce point
1: de
0: vue-là, ouais. Alors on parlait tout à l'heure de Marie et les garçons, que t'as découvert toi aussi, parce qu'ils avaient une réputation...
1: Non, dans ces années-là...
0: Ils avaient une fausse réputation.
1: Oui, parce que au tout début de Marie les garçons, et ça débute dans les années 75, mais en 77, ils ont enregistré un premier 45 tours, rapidement suivi par le morceau qu'on va écouter. Là, ils sont vraiment dans le rock pur et dur, taillé à la serpe, avec dans le morceau qu'on va écouter et qui s'appelle...
0: À bout de souffle.
1: À bout de souffle. Mmh. Une guitare qui, d'un bout à l'autre, est en larzen.
0: Alors oui, c'est important de le préciser parce qu'on papote et puis le morceau s'enchaîne et vous, derrière votre poste ou derrière votre ordinateur ou avec vos écouteurs, vous n'êtes pas forcément attentif. Mais là, ça vaut le coup d'être écouté parce que le morceau est très court en plus.
1: Oui, oui.
0: Et l'effet larzen, il est bon, c'est parfois insupportable, mais là, ça passe super bien.
1: Tout à fait.
0: Et bah on l'écoute tout de suite. Non, tu voulais peut-être rajouter quelque chose parce que les Marie et les garçons, ils sont de Lyon, on l'a dit. Et. Ils avaient une réputation, tu disais, plutôt disco.
1: Oui, parce que très rapidement, ils sont passés à une musique beaucoup plus techno, disco, suite au départ de Marie, en fait. C'est vraiment des cuisines internes au groupe. Et le peu qu'ils ont fait dans le milieu punk, en tout cas, pour en garder trace, c'est ce qu'on écoute là, maintenant, ouais.
0: D'accord, ils ont été produits par un certain John Cale,
1: hein, au début. C'était suite à leur passage au festival punk de Mont-de-Marsan.
0: C'est qui ce John Cale?
1: Eh bien,
0: c'est pas le Gigi Cale.
1: Si, si.
0: Ah bon?
1: Non, pardon.
0: Parce que là, il a dû se faire violence. Hein.
1: Non, c'est le John Cale du Velvet Underground.
0: Voilà, ok.
1: Ouais.
0: Bon, j'aurais dû creuser un petit peu avant, mais je le vois en le voyant écrit en face de moi. Marie et les garçons, à bout de souffle. Attention, ça va aller très vite.

0: C'était Marie et les garçons. Excusez-moi, je venais de boire une gorgée d'eau parce qu'on papote beaucoup et on a la gorge sèche. Marie et les garçons, c'était très rapide, 1:53 ce morceau, vraiment très rythmé, très rapide, très intéressant musicalement. Réécoutez-le tranquillement, il y a des choses intéressantes du point de vue expérimental au niveau des guitares et des prises de son.
1: Et un autre morceau de Marie et les garçons qui est excellent et qui ouvre sur des horizons, c'est Attitude.
0: Attitude,
1: ouais. Très,
0: il chante en français.
1: Toujours.
0: Ouais. Vous êtes toujours sur Radio D'ici, dans Roxette. Eh oui, c'est pas la musique qu'on entend d'habitude, mais si on réfléchit bien et si on écoute bien, on n'est pas si éloigné que ça. La playlist est inhabituelle, c'est Philippe qui nous la propose aujourd'hui. On parle des années 70, parce qu'on est entre 75 et 80, et un petit peu le début des années 80. On parle de punk, de groupes français. Et vers le milieu de cette décennie, on voit apparaître des groupes qui sont en rupture avec ce qui se faisait... un peu hard rock déjà, voire rock progressif, mais peut-être pas, on vient d'en avoir l'illustration sonore, là, si on décortique à bout de souffle, ben, on trouve des choses qu'on aurait pu très bien trouver dans certains refrains de Genesis, de Pink Floyd.
1: Oui, il y a de la recherche, oui. Et ça se confirme avec d'autres groupes français. Hein. Ce qui est intéressant dans cette période-là, c'est que le rock éclate partout en France. Là, on voit qu'à Lyon, Marie et les garçons sont sur le pont, mais on aura Star Shooter tout à l'heure. Et Lyon était quand même un pôle important, hein, au niveau du rock avec Electric Callas, les Loos. Mais on a des groupes à Perpignan, à Montpellier, on en a à Strasbourg, on en a à Rouen, à Caen, à Cherbourg, à Bordeaux, à Rennes.
0: On aura des Normands tout à l'heure, oui.
1: Oui. Les Olivensteins. Ouais. Donc vraiment, ça fleurit partout.
0: Tu parlais de Rennes, Marquis de Sade.
1: Oui, avant les transmusicales qui arriveront un peu plus tard, mais qui sont nés de ce terreau-là. En fait, à Rennes, ils ne font pas trop la différence à cette époque entre rock, punk et autres. On est plutôt dans la new wave avec Marquis de Sade, mais en même temps, ils fréquentent Arnold Turboust, Étienne Dao, que sais-je encore, il y en a d'autres, hein, Niagara et autres. Ils sont tous dans cette espèce de bouillon de culture. Et c'est vrai que Marquis de Sade, ils enregistrent Dancing Twist, leur premier album, en 1979, je crois. Mmh. Alors évidemment, ce sont des poseurs, hein, ils sont assez à la mode et ils font un peu les...
0: Quand tu dis poseurs, c'est qu'ils savent jouer avec leur image.
1: Oui, enfin bon, ça va un petit peu plus, ça va au-delà parce que bon, c'est de la frime, hein, ni plus ni moins. Mmh. Mais bon, ils ont aussi les épaules pour, hein, c'est pas complètement ridicule.
0: Ils ont persisté parce que ce qui les a sauvés, tu me disais, c'est alors que leur musique, elle est particulièrement bonne. Oui. C'est pas de la soupe.
1: Non. Ils sont très bons. Ils ont bien intégré pas mal de d'influences. Ils sont pas très loin de... Comment s'appelle ce groupe anglais qui a fait parler de lui avec Ian Curtis, le chanteur qui s'est suicidé. Bref, ça me reviendra. Il y a tout un courant international. On est davantage moins dans le punk que dans une espèce de new wave un petit peu alternatif et très froid.
0: Oui.
1: Gary Newman, etc. Des gens comme ça. Et Marquis de Sade ensuite va éclater, va devenir Octobre d'un côté, Marc Seberg de l'autre, mais toujours dans cet esprit de distanciation. Donc sur scène, pour le coup, il y aura très peu de mouvement et le public va s'assagir. Hein, c'est-à-dire qu'on aura moins de pogo dans les concerts de Marquis de Sade.
0: Et ça change très vite, en fin de compte. En quelques mois, on passe d'un style aussi bien musical que scénique.
1: Tout à fait.
0: On voit de tout, partout.
1: Ouais.
0: Il y en a pour tous les goûts, en fin de compte, dans ces années-là.
1: C'est ça. Marie et les garçons, tout à l'heure, n'étaient déjà plus punk, mais plus new wave, qu'en
0: new
1: fait.
0: Wave. Ouais, ouais. Mais Marquis de Sade, t'as choisi un morceau qui s'appelle Henri.
1: Oui. Où sont, alors qui est particulier dans la mesure où même si on connaît très peu l'anglais, on comprend bien les paroles parce que Philippe Pascal, le chanteur, parle comme un Français qui parle anglais.
0: Et il s'appelle Philippe Pascal.
1: Philippe Pascal, le chanteur, oui.
0: Ok. On écoute Henri.

0: c'était Marquis de Sade avec un morceau qui s'appelle Henri. Et moi, je suis très content d'écouter tout ça parce que j'avais mis un peu le couvercle sur cette, ce mouvement. Enfin, à l'époque, à tort, je me rends compte que c'est à tort. Mais bon, quand on est ado, on ne jure que par ce qu'on aime et on croit qu'il y a que ça de vrai et de bon.
1: Et puis, il faut t'avouer, à moitié pardonner.
0: Voilà. Bon. Mais si on décortique un peu, franchement, c'est musicalement, c'est vraiment très bon.
1: Oui, tout
0: mais
1: à fait.
0: Il s'est passé quelque chose, une nuit de juillet 78, tu me disais, Philippe.
1: Oui, à Paris, à l'Olympia, qui était jusque-là le temple de Charles Aznavour ou des
0: Bico,
1: gens comme ça.
0: Sylvie Vartan.
1: Bah là, on s'en est un petit peu éloigné. Et cette nuit-là, sont passés sur la scène des groupes punk de l'époque.
0: C'est pas possible.
1: Alors, des Parisiens, les plus nuls que j'ai jamais connus. Les Stinky Toys, qu'est-ce qu'il y avait d'autre encore, Asphalt Jungle dont on parlera tout à l'heure. Il y avait également Guilty Razors, alors des groupes qui ont des noms super, les rasoirs
0: d'argent,
1: non,
0: brillants,
1: Guilty
0: oui,
1: tu vois ce que je veux dire. Stinky Toys, c'est bien, les jouets puants. Franchement, c'est un bon nom de groupe, ça. Mais non, tout
0: les
1: ça.
0: Les Stones avaient sorti les Sticky Fingers.
1: Voilà. Note que dans les Stinky Toys, il y avait quand même le guitariste Jacques No, qui ensuite a fait une carrière solo, et la chanteuse Ali Medeiros.
0: Oui. Donc, ils sortent de ce groupe-là.
1: Ils sont de ce groupe-là. Mmh. Et les Guilty Razors ont ensuite donné, alors ça c'est un petit peu plus malheureux, ils ont ensuite donné Paris Latino.
0: Oui.
1: Un truc disco pourri, mais bon, ben voilà.
0: Ah, mais une fois qu'on l'a entendu, on l'a pour la journée dans la tête.
1: Ah, voire plusieurs jours. Et alors, à un moment.
0: Alors, revenons à cette fameuse nuit de juillet 78.
1: Il devait être 11h minuit, on s'ennuyait à mourir, et tout à coup, sont arrivés Star Shooter. Et alors là, ça a été un chaos total dans la salle. On n'était pas venus spécialement pour eux, mais ils jouaient tellement bien, ils avaient tellement d'énergie, ils étaient tellement sincères dans leur transpiration qu'on a cassé les fauteuils. Je suis désolé, mais je peux l'avouer.
0: Vous n'étiez pas les premiers ni les derniers.
1: Non, je pense.
0: Mais Star Shooter, c'est lyonnais aussi.
1: Ouais. Alors ensuite, ils sont eux aussi tombés dans le disco, dans le truc mainstream.
0: Oui. Ouais,
1: leur premier album est excellent.
0: Mais je crois qu'il fallait manger aussi à un moment donné.
1: Probablement.
0: Et surfer sur la vague qui allait bien.
1: Ouais.
0: Alors, ils étaient entraînés. Le leader de ce groupe, c'est
1: Kent.
0: Kent.
1: Ouais. Kent, qui se faisait appeler Kent Hutchinson à l'époque.
0: Oui, comme une marque de pneus.
1: Mais toi, tu as eu une impression différente, je crois.
0: Oui. Moi, je les ai vus par curiosité. Je suis allé les voir parce qu'ils passaient dans un patelin où j'habitais pas loin. Saint-Dié des Vosges, hein, 88, département des Vosges. Moi, j'habitais en Alsace à l'époque, c'était à une heure de chez moi. Et j'allais en week-end chez Claudie, mon épouse actuelle. Et on s'est dit, tiens, on va aller voir Star Shooter, parce qu'on entend, ça passait à la radio quand même, Star Shooter.
1: Oui,
0: hein,
1: ouais,
0: c'était
1: autre,
0: bon, hein,
1: oui,
0: c'était
1: oui,
0: bon.
1: Oui.
0: On est allé voir Star Shooter dans une petite salle. Et je suis revenu avec une impression mitigée. J'ai eu l'impression de m'être fait engueuler, comme les rappeurs engueulent les gens. Enfin, l'impression qu'ils engueulent les gens. Parce que Kent était un peu agressif. Il trouvait que le public était trop sage, qu'il bougeait pas assez, qu'il était pas assez réactif par rapport à ce qu'il jouait. Alors je sais plus trop s'il avait, je saurais pas dire s'il avait raison ou s'il avait tort. Disons qu'on dandinait un peu, quoi. Peut-être qu'il en aurait voulu plus, je sais pas, ou c'était l'effet de surprise de voir leur prestation scénique. Je sais pas, je me rappelle plus trop, mais j'en garde un souvenir mitigé. Je suis plus jamais retourné les voir.
1: Mais je comprends. C'est une attitude assez punk, hein, de la part des musiciens, ce type de choses, d'agresser le public. Je me souviens qu'à une époque, alors on est bien avant ça, mais les stroboscopes dans les groupes un peu psychédéliques étaient dirigés vers les musiciens.
0: Oui.
1: Et Hawkwind, quand ils ont commencé, ils avaient des stroboscopes qui étaient dirigés vers le public.
0: Mm-hmm.
1: Donc on est un peu dans cette attitude-là où des choses qui sont habituelles sont retournées, et plutôt que ce soit le public qui apprécie le concert, c'est les musiciens qui apprécient le public.
0: Qui voient le public.
1: Et c'est un peu ça, ouais. Mm-hmm. Mais c'est vrai que c'était pas du tout habituel.
0: Et avec l'effet stromboscope, le public est haché menu, là. on va s'écouter un morceau de Star Shooter. Alors, écoutez bien les paroles, parce que moi, j'ai prêté attention aux paroles. Ça a l'air un peu cucu comme ça, mais c'est vachement bien.
1: Ah oui.

0: Eh ben oui, Kent, il nous fait un petit effet à la fin en mettant sa guitare devant l'ampli, ce que beaucoup font. C'est toujours sympa, j'aime bien voir ça, un concert qui se termine comme ça. On pose la guitare devant l'ampli et on s'en va.
1: Voilà, il y a un groupe qui était spécialisé là-dessus dans ces années-là, c'était à Los Angeles, les Screamers, qui étaient composés d'un batteur, deux synthés et un chanteur. Et ça leur arrivait régulièrement, jouant en direct à la radio, de mettre les instruments en route, de mettre le larzen et tout le tremblement, de s'en aller tous dans la voiture et faire le tour du pâté de maison pour s'écouter en direct à la radio.
0: Extraordinaire. Alors ça, c'est une anecdote succulente, ça.
1: Ouais, franchement. Non, c'était des gens... Voilà.
0: C'est Philippe qui nous raconte tout ça. Philippe Vanzo pour les intimes.
1: Merci.
0: Et qui habite à Nonnay et qui nous a rejoint cette fois-ci pour cette playlist un peu particulière. Et on parle de beaucoup de groupes français. Là, c'est encore des Français et dont le nom a fait parler aussi.
1: Ah oui.
0: Ils viennent de Normandie, c'est ça.
1: Hein. De Rouen.
0: Et quand
1: alors,
0: quand
1: au début, je croyais qu'ils étaient de Cherbourg, même moi.
0: Ah.
1: Mais non, ce sont des Normands, il n'y a pas de doute.
0: Bon, on va pas réveiller la guerre entre la basse Normandie, la haute Normandie, voire la Bretagne.
1: Ni la Bretagne.
0: Ils viennent de là-bas.
1: Voilà. Et ils ont décidé de s'appeler les Olivensteins.
0: C'est des frères.
1: Oui, les frères Tanguy.
0: Tanguy.
1: Ouais, ouais. Et bon, ils ont dans l'esprit comme ça une espèce de volonté de faire dans la rupture, quoi, en fait, et d'attaquer. Ils ont des morceaux qui s'appellent Pétain d'Arlan, c'était le bon temps, par exemple. je l'avais noté quelque part, c'était assez drôle. Ils avaient appelé une de leurs chansons. Que je dise pas de bêtises. Ah oui, Patrick Henry est innocent.
0: Ah,
1: alors si on se rappelle de Patrick Henry.
0: À la période, oui.
1: Alors qu'on sait très bien que Patrick Henry était
0: gamin,
1: très très coupable. Non, les Olivensteins, en fait, ils se sont appelés comme ça. Bon ben, d'abord pour
0: un
1: provoquer.
0: Un peu provocateur quand même.
1: Oui. Puis ensuite, évidemment, ça s'est retourné contre eux parce que ils avaient signé avec Barclay, qui était quand même une compagnie assez importante. Mmh. Le mouvement punk commençait à être bien connu, à être bien récupéré par l'industrie du disque aussi, puisqu'on mettait des épingles à nourrice sur à peu près tous les disques. C'est comme ça que Yann Dury, tu te rappelles de Yann Dury,
0: oui.
1: Sex and Drugs and Rock and Roll. Il est devenu punk par la grâce d'un sticker sur son album. Les Stranglers aussi sont devenus punk, enfin, etc. C'est limite si Michel Sardou était pas punk aussi, tu vois, à l'époque.
0: Ouais, c'est peut-être vendeur.
1: Clairement. Et Olivensteins, donc le contrat a été rompu avec Barclay parce que le professeur Olivenstein a fait barrage. Il les a aussi empêchés de faire la première partie à l'époque de Stiff Little Finger. Donc en fait leur carrière a été complètement démolie grâce au bon docteur qui était, pour ceux qui ne le savent pas, un psychiatre renommé.
0: Alors quand on a préparé l'émission, j'étais surpris de voir qu'il s'agissait de ce docteur Olivenstein qui a un best-seller qui s'appelle qu'on a tous lu quand on était gamin.
1: Ah bah oui.
0: Il n'y a pas de drogué heureux.
1: Voilà.
0: Parce qu'on lisait L'Herbe Bleue, on lisait Moi, Christiane F. Non, on voyait au cinéma Moi, Christiane F. Prostituée, droguée, machin.
1: C'est
0: à Berlin, un film que je vous recommande. Hein. Franchement, un très très beau film. Et Olivenstein, il avait signé Il n'y a pas de drogué heureux. Il était sur tous les plateaux télé et puis il nous mettait en garde face au danger de la drogue. Il n'avait pas tort.
1: Hein. Oui.
0: Mais j'étais surpris par son étroitesse d'esprit. Il y a un groupe qui porte son nom, alors que c'est un nom assez commun, en fin de compte, Olivenstein.
1: Oui.
0: Enfin, je veux dire, ils auraient eu le droit de s'appeler comme ça. Je voudrais bien savoir pourquoi il était... peut-être qu'ils se droguaient, les gamins. Peut-être, je sais pas.
1: Ah, ce serait pas étonnant quand on va écouter le morceau qui vient.
0: Il s'appelle Euthanasie.
1: Euthanasie.
0: On est encore dans des
1: registres un peu
0: space, hein,
1: parallèle.
0: Ouais. Et du coup, ils ont dû changer de nom. Ils sont appelés
1: les Gloires Locales.
0: Pas des chevilles d'enfer, ces jeunes. Écoutons alors les gloires locales ou Olivenstein.
1: Non, pour le coup, c'est Olivenstein.
0: Olivenstein, ils ont donc enregistré sous ce nom-là Euthanasie. Ça va très vite aussi. C'est 2 minutes 34.

0: Alors le gardien du temps, c'est Quentin. Il nous dit que on papote pas mal et l'émission avance. On a droit à 55 minutes, on n'en est pas loin. Donc on écoute la fin du morceau. Et à l'époque, si vous lisiez le magazine Best comme moi, vous avez peut-être lu sous la signature de Patrick Lynn quelques articles. Mais il paraît qu'il chantait.
1: Il faisait pas qu'écrire, il chantait malheureusement, parce que non, c'était un piètre chanteur. Alors il y a plusieurs choses. Il y a d'abord qu'il chantait très mal. Ensuite qu'on ne comprenait rien de ce qu'il disait. Alors on essayait de en discutant entre nous. Alors qu'est-ce qu'il a voulu dire dans cette chanson-là? Ben j'en sais rien du tout. Mais son groupe était aussi pourri que lui. Donc en fait ils ont fait 2 45 tours qui ont fait la risée de tout le monde. Et tout à coup, ça, je sais pas d'où ça leur est venu, mais ils ont sorti un morceau qui s'appelle Polymago. Et alors ça a été le choc.
0: Eh ben on enchaîne avec Polymago et nous on fera la conclusion sur Polymago. Ça vous va?
1: Allez.
0: Ah, j'entends qu'ils nous disent OK. C'est passé beaucoup trop vite, Philippe.
1: Oui, je trouve aussi.
0: Oui.
1: Mais on se reverra.
0: On se reverra, bien sûr. Il y aura d'autres choses à dire. Là, ce qu'on écoute, c'est Asphalt Jungle avec Polymago et Edeline qui chante.
1: Voilà. Voilà. Et alors, lui, il avait la mauvaise habitude de se mettre des aiguilles dans le bras avec des machins un peu prohibés par la loi. Mm-hmm. Donc, régulièrement, quand il montait sur scène, il savait plus trop où mettre le jack dans sa guitare.
0: Ça faisait un peu désordre.
1: Ouais, voilà, c'est ça, ouais. Et son groupe s'est dissous un petit peu grâce à ça aussi.
0: Donc, on termine cette émission et je remercie Quentin à la technique, Philippe pour ta présence.
1: Un plaisir.
0: Et on avait dit que, on n'a pas eu le temps de rechercher le titre ou le groupe, je sais plus, mais bon, on mettra un mot sur Internet.
1: Ah oui.
0: Ouais. Et ils se sont réconciliés, Punk et Pink Floyd, en fin de compte, puisque Johnny Rotten a déclaré qu'il aimait Pink Floyd. Pas rancunier, David Gilmour l'a même invité à partager une scène avec lui. Ça s'est pas fait pour des raisons de calendrier et d'agenda. Et Nick Mason, le batteur de Pink Floyd, il a même produit un album des Damned. Il n'y a jamais eu de polémique. C'est jamais. Juste tout ça pour faire vendre du papier.
1: Exactement.
0: Et faire parler de soi.
1: Encore du marketing.
0: Philippe, je te laisse le mot de la fin.
1: Eh bien, c'est la fin. Mais pas des haricots ni du monde. Hein, donc tout va bien.
0: Ah bah exactement. Très bonne conclusion. Rebondis sur notre intro. C'est formidable. Moi, je vous donne rendez-vous le mois prochain. Merci pour votre fidélité.

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